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Ouais, tu sais, c'était samedi, là, à côté de la maison de la radio. Je marchais dans la rue, et puis il y a une fille juste devant moi, avec ses grands cheveux blonds, tu vois. J'ai commencé à la suivre parce que, je sais pas, j'avais envie de baiser, puis tout d'un coup, elle s'est retournée, et là,

0: tu crois ça?
1: Alors? Alors?
2: Alors je me dis, ok, c'est bon, je rentre chez moi, je la dépasse et puis je marche avenue du président Kennedy jusqu'à la place de Varsovie, puis il faisait bon et c'était cool. Et puis là je me retourne, puis je la vois qui marche derrière moi.

0: Fallu. C'est un mot, c'est quoi? C'est pas assez compliqué, ça?
1: Non, il aurait mieux fallu. C'est conditionnel passé, première forme. Tu vois, on aurait pu dire il aurait mieux valu aussi, mais du verbe valoir. Tu t'étais plus élégant.
0: Alors?
1: Ben, voilà.
2: Alors?

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1: Le mépris des hommes est souvent la marque d'un cœur vulgaire. 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

0: Alexandra se mixe avec le yoga.
1: Jean-Louis se mixe avec Jésus-Christ.
0: Arthur avec la permaculture.
1: Christine avec le shopping.
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1: Bruno se mixe avec le vélo.
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1: Anne-Lise avec la psychanalyse.

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2: Il est 5h en temps universel, 7h ici à Paris.
3: Clotilde Dumay.
2: Bonjour à tous, merci d'être avec nous pour le début de ces 3 heures d'information internationale. On entame une nouvelle semaine et donc aussi de nouvelles séries sur RFI. On va par exemple s'intéresser cette semaine aux différents détroits à travers le monde, à leur importance stratégique, comme on peut d'ailleurs le constater depuis plusieurs mois avec le détroit d'Ormuz. Mais tout d'abord, le journal international. Bonjour Fabrice Le Grier.
4: Bonjour Clotilde, bonjour à tous.
2: Et l'armée israélienne a mené de nouvelles frappes sur la bande de Gaza hier.
4: On semble donc encore loin de l'accord avec le Hamas annoncé par Donald Trump en fin de semaine dernière. Au moins 13 personnes ont été tuées hier. Des bombardements et une situation dramatique dans l'enclave palestinienne. Illustration dans un instant avec un témoignage rare recueilli à Gaza.
2: Dans ce journal également, la crise migratoire à Ceuta.
4: L'association marocaine des droits humains parle de près de 130 victimes et de dizaines de disparus qui faisaient partie des milliers de personnes qui ont tenté de rejoindre l'enclave espagnole en territoire marocain. Association qui réclame l'ouverture d'une enquête indépendante. Nous écouterons l'un de ses membres.
2: Et puis du mieux sur le front des incendies en France.
4: C'est le cas dans le Var, dans l'Aude et dans le département de la Gironde où la quasi-totalité des habitants et touristes évacués vont pouvoir regagner leur domicile ou leur lieu de séjour. Les flammes ne progressent plus, mais des dizaines de pompiers restent mobilisés. Eux qui sont épuisés physiquement et moralement. Reportages et témoignages dans ce journal. Nous serons aussi au Brésil, où Lula vient d'être officiellement investi en vue de la présidentielle d'octobre.
2: Au moins 13 morts hier dans des frappes israéliennes sur la bande de Gaza, 152 rien que pour le mois de juillet.
4: Et c'est le bilan mensuel le plus élevé depuis le début de l'année, selon le ministère de la Santé de l'enclave palestinienne et de nouvelles victimes. Donc hier, Israël poursuit ses offensives. Malgré l'accord annoncé par Donald Trump jeudi dernier, le texte prévoit un désarmement du Hamas, ainsi que le retrait et la fin des opérations de l'armée israélienne, accord confirmé par le Hamas, tandis qu'Israël n'a pas réagi officiellement. Des bombardements et une situation humanitaire intenable pour les Palestiniens. Illustration avec ce témoignage rare, celui de Ziyad Medouk, chef du département français de l'université Al-Aqsa de Gaza.
5: La situation est toujours tragique et dramatique dans la bande de Gaza avec la poursuite des bombardements intensifs. Donc les Palestiniens de Gaza, ils souffrent au quotidien. En plus de bombardements, il y a la situation humanitaire parce que l'aide humanitaire est toujours limitée. Il n'y a pas beaucoup de produits alimentaires comme les fruits, les légumes, la viande, le gaz ne passe pas, les carburants, les médicaments, donc il y a beaucoup de pénuries. Deuxième difficulté, la pénurie de l'eau potable, donc avec l'été, la chaleur, la quantité est très limitée. Moi, personnellement, j'ai le droit de 20 litres tous les 3 jours, donc les citernes d'eau qui passent dans le quartier et qui vendent de l'eau très chère. Donc, situation dramatique, sans oublier l'absence de perspective. Les Palestiniens attendent, ils s'accrochent à n'importe quel événement, à n'importe quel espoir. On espère une amélioration, un changement rapide pour les Palestiniens de Gaza.
4: Témoignage à Gaza recueilli par Muriel Paradon.
2: Dans l'actualité également, Donald Trump qui annonce une reprise des pourparlers avec l'Iran.
4: Dès ce lundi, selon le président américain, énième annonce du locataire de la Maison-Blanche, alors que pour le moment, ni Téhéran ni les pays médiateurs dans ce conflit n'ont confirmé la tenue de nouvelles discussions.
2: Le bilan de la crise migratoire à Ceuta continue, lui, de s'alourdir.
4: D'après Madrid, au moins 72 personnes ont trouvé la mort en tentant de rejoindre l'enclave espagnole en territoire marocain en fin de semaine dernière. Le Maroc, lui, fait état de 11 décès, tandis que la MDH, l'Association marocaine des droits humains, évoque près de 130 victimes et de dizaines de disparus et réclame l'ouverture d'une enquête indépendante. Elle dénonce le silence des autorités et demande comment un tel afflux a pu se produire sans qu'elles en aient eu connaissance. Pour Saïd Tbel, membre de la MDH, ce mouvement n'est pas apparu tout seul.
6: Il faut qu'il y ait une enquête indépendante, du côté espagnol que du côté européen, parce que cette affaire n'est pas seulement une affaire de passage individuel, etc., mais beaucoup plus, c'est une traversée de masse de population de jeunes qui ne dépassent pas 25 ans, qui sont des universitaires, des jeunes de, façon, de tout le pays du Maroc et qui ont risqué leur vie. Certains sont morts, il y a même des familles avec leurs enfants. Et là, ils doivent nous donner des explications. Comment ils sont arrivés à 800 km de la côte de Chouinard? Sont arrivés à 800 km. Comment se fait-il qu'ils sont passés par tous les barrages, même le TGV qui est le train le plus cher qu'on vient de mettre en place, les jeunes arrivent par TGV. C'est-à-dire que l'information a vraiment, vraiment quelque part circulé, aidé par un certain nombre d'agents autoritaires pour dire aux gens « Ah là, allez-y, les gens sont en train de partir ». Et tu sais, l'effet de foule, il est là, hein, et il est grand. Donc là, ils doivent s'expliquer sur ça.
4: Des propos recueillis par Christina Okello. L'association demande également des comptes à l'Espagne sur le renvoi de mineurs vers le Maroc, estimant que chaque situation aurait dû être examinée au cas par cas. D'après Madrid, la quasi-totalité des quelques 60 000 personnes qui avaient franchi illégalement la frontière ont été renvoyées vers le Maroc. Les ministres de l'Intérieur de l'UE se réuniront demain matin pour évoquer ces événements.
2: C'est une absence qui suscite de nombreuses interrogations au Cameroun.
4: Celle de Paul Biya, le chef de l'État âgé de 93 ans, a quitté le pays depuis plus de 2 mois et déclaration hier en exclusivité au micro de RFI du ministre camerounais de la communication et porte-parole du gouvernement. Le président est en vie, il n'y a aucune vacance du pouvoir, son retour est imminent. C'est la première fois que le gouvernement s'exprimait dans la presse. René Emmanuel Sadi, qui sera notre grand invité Afrique ce matin à 5h47 et 6h46 TU.
2: La Grèce, toujours confrontée à de gigantesques incendies ce matin.
4: En une semaine, ce sont plus de 12 000 hectares de forêts et de terres agricoles qui ont été ravagés par les flammes et les prochaines heures s'annoncent extrêmement difficiles en raison notamment des vents violents. La Grèce, où 2 pompiers sont morts hier dans la collision entre 2 hélicoptères qui luttaient contre le brasier. La Grèce, où nous appellerons notre correspondant dans le journal de 6h TU. Des incendies aux États-Unis également, dans l'état de Washington, où plusieurs centaines de bâtiments ont été détruits et où les autorités ont dû procéder à des évacuations massives. En France, en revanche, une bonne nouvelle en Gironde, dans le sud-ouest, le gigantesque brasier ne progresse plus et la quasi-totalité des 224 000 habitants et touristes évacués il y a près de 2 semaines vont pouvoir regagner leur logement ou leur lieu de séjour dans la journée. Une situation qui s'améliore, mais plus de 2000 pompiers restent mobilisés. Notre envoyé spécial Pierre-Olivier a suivi une équipe qui traque les points chauds et noie sans relâche chaque départ de feu.
7: Déjà, il n'y a pas de radio. Nous embarquons avec le lieutenant-colonel Éric Pitot et ses hommes sur une route forestière. Des deux côtés, des dizaines de milliers d'arbres calcinés, un paysage post-apocalyptique.
8: On est dans la zone la plus critique qui attire le plus notre attention aujourd'hui.
7: Objectif, chercher et éteindre la moindre reprise de flamme, car sous terre, avec la chaleur, le feu couvre.
8: Vous voyez, comme ça, à proximité du non-brûlé. Or, aujourd'hui, c'est ça qu'on ne veut pas. Et donc, on occupe le terrain. Dès qu'il y a des fumerons ou autre, l'idée c'est de lui taper sur la tête.
7: Taper sur la tête du feu avec de l'eau bien sûr, lance à la main, couvert de suie, le visage noir, ces pompiers font un travail de titan.
9: On était là tout à l'heure, et ça a même brûlé, il y avait des flammes, ouais. Mais il m'a dit au pire on ira après et on va aller taper là dans le verre. En fait, c'est tout.
7: Soudain, le camion de plusieurs tonnes rempli d'eau s'ensable au milieu des reprises de feu.
10: Comme vous pouvez le constater, un camion CCF, un camion citerne de feu de forêt, qui en fait est dans le sable et s'est ensablé comme s'il était dans le Sahara. Et donc du coup, il a du sable jusqu'à la moitié de la roue et il ne peut pas sortir tout seul. Et donc du coup, ils vont faire une manœuvre de treuillage avec un arbre pour se tirer et s'extraire de cette zone-là.
7: Le camion s'en sort finalement, retour à la base arrière. Une nouvelle équipe arrive, un relais qui continue jour et nuit. Pierre-Olivier, au nord du Cap Ferret, RFI.
4: Et dans le département de l'Aude, le feu qui s'était déclaré hier près de Carcassonne ne progresse plus là non plus, tout comme dans le département du Var, dans le sud-est. Un peu de répit donc pour les pompiers français qui sont éprouvés physiquement et psychologiquement. Un sujet tabou chez les soldats du feu qui consultent peu et préfèrent souvent se parler entre eux. Ses conséquences justement, Laurent Guillotot nous en parle. Il est pompier dans le département des Bouches-du-Rhône et a été dépêché sur l'incendie en Gironde.
11: Il y a de l'émotion, parce qu'on a tous de l'émotion, qu'on soit jeune, vieux, haut dans le grade ou bas dans le grade, il y a tout le temps de l'émotion. Mais bien souvent, les gens parlent très peu. On arrive plus à évacuer entre nous collectivement que face à des médecins ou des psychologues. C'est souvent le débriefing avec le chef, celui qui commande le camion. Il va voir son importance parce qu'on est entre nous, parce qu'il n'y a pas de regard extérieur. C'est souvent celui-là qui va être primordial.
12: La particularité de ce feu, c'est qu'on provenait tous de casernes différentes. Donc moi, mon camion, je connaissais personne dans mon camion. On s'est connus sur les 11 heures de trajet à l'aller. Le débriefing, on se l'est fait entre nous, sur le trajet du retour. Et au moment du repas, les discussions, c'est proprement dit sur notre état physique et psychologique. C'est comment te sens-tu, comment ça va.
13: Mais vous n'êtes pas suivi par des psychologues pour faire tout ce travail, justement?
12: Non, très peu. Les gens, ils partent avec leur carapace, ils rentrent chez eux, ils évacuent avec la manière. Moi, c'est le sport. J'ai été courir en colline avec mon chien, ou pris mon vélo, aller faire du vélo et puis se recentrer sur ce qui est le plus important. Hein. Ce qu'on laisse de côté durant la saison estivale pour beaucoup de pompiers, c'est notre famille. Et c'est primordial, en fait.
4: Témoignage recueilli par Baptiste Coulon.
2: Dans l'actualité aussi, Fabrice, les nouvelles accusations du président argentin Javier Milei à l'encontre de son homologue brésilien Lula.
4: C'est un voleur et un corrompu. Voilà ce qu'a déclaré Javier Milei hier. Lui qui avait déjà qualifié Lula de menteur et de prisonnier il y a 8 jours. Des propos à l'origine d'une crise diplomatique entre les deux pays et proférés par le président argentin lors d'un meeting de soutien à la candidature de Flavio Bolsonaro à la présidentielle brésilienne. Présidentielle qui se tiendra en octobre et Lula, lui, est en piste pour un 4e mandat. Il vient d'être officiellement investi lors de la convention nationale du Parti des Travailleurs dans une atmosphère de fête à Sao Paulo, Martin Bernard.
14: C'est au son du rap de Silva, une chanson diffusée en son honneur, que Lula a lancé sa candidature. Chapeau Panama vissé sur la tête, tenue décontractée, il s'est montré en grande forme pour témoigner de sa vitalité malgré ses 80 ans. Devant ses militants, il a promis de porter un soin particulier aux personnes âgées et aux femmes, aux côtés de son épouse Jean-Jean. Autre priorité, le social bien sûr, l'éducation, mais aussi l'augmentation du budget de la défense pour mieux défendre la souveraineté du pays et l'investissement en technologie de l'information. L'ancien syndicaliste a rappelé qu'il se lançait dans la course à la présidentielle pour la 7e fois, une semaine après le lancement de la candidature de Flavio Bolsonaro. Le premier tour aura lieu dans 2 mois et selon lui, cette élection sera véritablement un combat de la vérité contre le mensonge.
15: Dans ce pays, le mensonge ne va pas l'emporter. Nous n'avons pas le droit de permettre à l'extrême droite de gouverner à nouveau ce pays. Je vous embrasse. Comptez sur moi.
14: Martin Bernard, São Paulo, RFI.
2: Et puis Cuba a plongé dans le noir ce matin.
4: Une nouvelle panne de courant s'est déclarée dans la nuit à l'échelle nationale. Frappée par une grave crise économique depuis 5 ans et soumise à un blocus pétrolier américain, Cuba subit régulièrement ce type de coupure.
2: Et on termine avec du sport, le cyclisme et le Tour de France féminin qui continue.
4: Et la néerlandaise Lorena Vibes s'est imposée dans la 2e étape hier à Genève. Et pendant que les meilleures coureuses du monde disputent ce tour, d'autres rêvent de les rejoindre. Ainsi, l'Union Cycliste Internationale a convié hier 14 de ses jeunes talents originaires d'Afrique et d'Amérique du Sud à vivre une immersion au sein du peloton professionnel. Reportage d'Anne Dufort-Cornillet.
16: Séance photo, montée sur scène, pendant quelques instants, 14 espoirs du cyclisme goûtent au quotidien des coureuses professionnelles.
17: Mesdames et messieurs, le plaisir de les ovationner tous ensemble. La présence pour le Bénin de Georgette Vignofono.
16: Difficile de cacher son émotion, à 18 ans, la double championne du Bénin en catégorie junior savoure l'instant.
18: C'est une très grande honneur et puis je suis très émue en fait. Pour pouvoir être ici, encourager les autres et aussi apprendre de la course.
16: Apprendre, mais aussi comprendre les coulisses du très haut niveau, c'est essentiel pour Nesrine Ouli, championne d'Algérie de la course en ligne et du chrono.
19: Je me demandais qui organisait le Tour de France. Je trouve que c'est très intéressant de voir ça de l'intérieur et de voir qui s'en occupe. Est-ce que c'est l'UCI ou est-ce que c'est quelqu'un d'autre?
20: Any anti-imperialist group like ours must reflect such a divergence of interests within its power base.
21: Agreed. Francis? Yeah, I think Judith's point of view is very valid, Rick. Provided the movement never forgets that it is the inalienable right of every man
22: or woman
21: to rid himself
22: or herself. Agreed.
21: Thank you, brother.
22: Or sister.
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22: I think you're finished.
21: Oh, right.
22: Furthermore, it is the birthright of every man
21: or woman.
22: Why don't you shut up about women, Stan? You're putting us off.
21: Women have a perfect right to play a part in our movement, Reg.
22: Why are you always on about women, Stan?
21: I want to be one.
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0: Il est 8h à Paris, 1h de plus à Athènes, 6h en temps universel. Le journal international. Bonjour Diane Berger.
1: Bonjour Clotilde, bonjour à toutes et tous.
0: À la une, un grave incendie près d'Athènes.
1: Il brûle depuis vendredi près de la capitale grecque, porté par des vents puissants. Le combat contre les flammes est difficile. Deux pilotes d'hélicoptères sont morts hier, leurs appareils sont entrés en collision. Nous serons avec notre correspondante dans une minute. En France, les pompiers reprennent le dessus sur les flammes, mais à quel prix? Plus d'une centaine d'entre eux souffrent d'intoxication liée aux fumées. Du matériel existe pour limiter les dangers, mais il coûte cher, vous l'entendrez. Les attaques israéliennes ont fait 13 morts hier à Gaza, les frappes meurtrières qui risquent de torpiller les efforts de paix, selon le Hamas. Et la crise migratoire dans l'enclave de Ceuta, révélatrice des tensions entre les 27 membres de l'Union européenne. Plusieurs pays ont voulu suspendre les règles de l'espace Schengen. Madrid dénonce une hypocrisie.
0: Le Premier ministre grec déplore des journées extrêmement difficiles.
1: Un grand incendie fait rage au nord-ouest d'Athènes depuis vendredi. Le feu n'est toujours pas maîtrisé. Et hier, la tragédie a empiré avec la collision mortelle de deux hélicoptères qui participaient aux opérations de lutte contre le feu. Nous retrouvons pour en parler notre correspondante à Athènes, Emmanuel Stils. Bonjour.
2: Bonjour.
1: Tout d'abord, quelle est la situation, Emmanuel, sur le terrain? On parle d'un incendie encore très intense.
2: Oui, absolument. C'est le quatrième jour et l'incendie progresse encore sur deux fronts principaux, en Béotie, là où il a démarré, et dans l'Attique, donc la région d'Athènes, avec plusieurs localités côtières du golfe de Corinthe qui ont été atteintes par les flammes. Les services de protection civile émettent régulièrement des messages d'alerte pour ordonner des évacuations pour des localités qui se trouvent à l'ouest d'Athènes, dans la zone de Mégara, ce qui contribue à donner une dimension très inquiétante à cet incendie déjà qualifié de méga-feu. La journée d'aujourd'hui devrait être décisive puisqu'on s'attend à une amélioration au niveau de la puissance des vents. Et c'est ça précisément qui avait posé problème aux pompiers depuis 3 jours, puisqu'avec des rafales qui atteignaient 100 km/h, voire plus, combattre les flammes tant au sol que depuis les airs était très compliqué. Il y a 10 avions et une 20aine d'hélicoptères mobilisés pour cet incendie et ils étaient souvent cloués au sol par le vent. Hier, ils ont pu effectuer quelques vols, malheureusement avec les conséquences que l'on a vues.
1: Oui, ces conséquences, deux hélicoptères qui sont donc entrés en collision. On s'attend un peu plus sur les raisons de l'accident.
2: Oui, donc pour rappel, ces deux hélicoptères qui effectuaient des largages d'eau se sont heurtés au-dessus d'une forêt près du golfe de Corinthe. Un appareil a pris feu et ses deux occupants sont morts et l'autre hélicoptère a pu atterrir et ses pilotes sont sains et saufs. L'hypothèse privilégiée par les enquêteurs jusqu'à présent est le manque de visibilité dû à la fumée. Les pilotes des deux engins ne se seraient pas vus et il y aurait eu donc aussi un manque de communication qui a mené à cette collision fatale.
1: Emmanuel Stils en direct d'Athènes pour RFI.
0: Dans le sud-ouest de la France. En revanche, la situation s'améliore. Des milliers de personnes peuvent retourner dans les communes de Lesches-Cap-Ferré et du Porche dès aujourd'hui.
1: Les ordres d'évacuation ne concernent plus que 2 quartiers du Porche et les campings de Gironde. Le grand incendie qui a brûlé 42 000 hectares est fixé, c'est-à-dire qu'il n'est pas éteint, mais il ne progresse plus. Dans le Var, département du Sud-Est, la reprise du feu est contenue. Les pompiers jugent son évolution favorable. Un soulagement après des semaines épuisantes et dangereuses. Les pompiers ont compté 4 morts, 260 blessés, dont plus d'une centaine, Baptiste Coulon, pour des intoxications liées aux fumées.
3: La fumée d'un incendie de forêt, c'est un mélange de monoxyde de carbone et d'autres gaz, comme le cyanure d'hydrogène, explique Laurent Guillotot, pompier dans les Bouches-du-Rhône et représentant CGT.
4: Le cyanure, il provient de la combustion de plantes, des genêts et des ajoncs sur les feux d'espace naturel.
3: Des émanations toxiques qui s'ajoutent parfois à la pollution des sols.
4: On se retrouve dans des massifs forestiers avec des poubelles géantes. Tous ces éléments que le feu va traverser, ça va dégager des gaz de combustion. On est sur un cocktail explosif qui nous fait mourir à petit feu.
3: Envoyé en Gironde, il a eu pour seule protection des masques antiparticules, mais en nombre insuffisant pour tenir 10 jours, et une cagoule.
4: C'est un simple bout de tissu qu'on nous met sur la bouche et le nez.
3: Pourtant, des cagoules filtrantes, ça existe. Les pompiers japonais en ont, par exemple. Mais à 60 euros l'unité, cela coûte trop cher.
4: Aujourd'hui, nos services départementaux d'incendie de secours ne sont pas capables de nous doter de ce type de cagoule à l'échelle d'un département.
3: Le suivi médical des pompiers fait aussi défaut, estime Laurent Guillotot, notamment en toute fin de carrière.
4: On a énormément d'agents qui partent sans rien, qui développent des maladies par la suite. Et quand on a consulté les dossiers médicaux, c'était le néant le plus total. On n'a pas de suivi d'exposition, donc tout va bien en fait. Ils peuvent très bien dire que c'est pas lié à son activité.
3: Un frein de plus, dit-il, à l'élargissement de la liste des cancers reconnus comme maladie professionnelle chez les pompiers français.
1: Baptiste Coulon, les grands incendies qui ne se limitent pas à l'Europe, des feux de forêt se propagent dans l'état de Washington, dans l'ouest des États-Unis. Plus de 2000 hectares brûlés, ces flammes ont déjà détruit plusieurs centaines de bâtiments.
0: Il est 9h05 à Gaza, l'actualité au Proche-Orient, Diane, avec les frappes israéliennes sur l'enclave palestinienne qui ont fait 150 de morts en juillet.
1: Un chiffre donné par le ministère de la Santé de Gaza, associé au Hamas, c'est le bilan mensuel le plus lourd dans l'enclave palestinienne depuis le début de l'année. Et les premiers jours du mois d'août sont meurtriers également, 13 morts au moins dans la nuit de samedi à dimanche et dans la journée d'hier. Les attaques israéliennes se multiplient malgré les annonces de Washington pour mettre fin à la guerre entre Israël et le Hamas. Muriel Paradon.
5: Deir el-Balah dans le centre de la bande de Gaza, Khan Younes au sud, Jabalia au nord. Aucune ville ne semble avoir été épargnée par les frappes israéliennes, ni même la ville de Gaza. Si deux membres du Hamas ont été tués selon la presse locale, nombre de victimes sont des civils, des femmes et des enfants notamment. Des immeubles d'habitation et des tentes ont été frappés. Samedi déjà, plusieurs Palestiniens avaient été tués et un entrepôt de fournitures médicales près de l'hôpital Al-Aqsa a été ciblé. Israël affirme avoir détruit des dépôts d'armes du mouvement islamiste. De son côté, Bassem Naïm, membre du bureau politique du Hamas, accuse les Israéliens de torpiller les efforts pour mettre fin à la guerre. Cette intensification des bombardements intervient quelques jours après l'annonce de Donald Trump d'un accord sur le désarmement du Hamas, une nouvelle phase du plan de paix américain. Un cessez-le-feu a été acté en octobre dernier, mais depuis lors, plus de 1200 Palestiniens ont été tués, selon le ministère de la Santé à Gaza, des chiffres jugés fiables par l'ONU.
1: Donald Trump annonce un nouveau cycle de négociations ce lundi avec l'Iran. Téhéran et les pays médiateurs n'ont pas encore confirmé. Le président des États-Unis assure que les discussions sont sur le point d'aboutir pour rouvrir le détroit d'Ormuz, stratégique pour l'approvisionnement du monde en pétrole. Ce n'est pas la première fois qu'il promet des pourparlers ces dernières semaines, sans avancée diplomatique majeure depuis un mois et demi.
0: Les autorités comptent toujours les morts après l'arrivée de plus de 60 000 migrants la semaine dernière à Ceuta, l'enclave espagnole au nord du Maroc.
1: Pour l'instant, Rabat fait état de 11 morts, Madrid de 72. La MDH, l'Association marocaine des droits humains, avance, elle, qu'il y a eu près de 130 décès. La très grande majorité des migrants entrés illégalement ont été renvoyés au Maroc, ce qui n'a pas calmé plusieurs partenaires européens de Madrid. Une réunion des ministres de l'Intérieur des 27 est prévue demain, Jean-Jacques Herry, et l'ambiance s'annonce tendue.
6: D'un côté, une Espagne qui se sent isolée et en colère, critiquant l'égoïsme et la démagogie de certains pays européens sur la question migratoire. De l'autre, une ligne dure incarnée par l'Italie qui, dès vendredi, a suspendu temporairement les règles de Schengen vis-à-vis du Royaume ibérique, avec le soutien de la Finlande et du Danemark. Entre les deux, les autres États ont pour la plupart proposé leur aide au chef du gouvernement espagnol, Pedro Sanchez, mais s'inquiètent eux aussi pour la protection des frontières extérieures de l'UE. Ainsi, la France et le Portugal, voisins de Madrid, ont décidé de renforcer leur contrôle aux frontières pour ce qui ressemble plus à un affichage qu'à une mesure réellement efficace, alors même que Ceuta se trouve de l'autre côté de la Méditerranée et que la présidente de la commission, Ursula von der Leyen, assure qu'aucune personne n'a atteint l'Espagne continentale ou le reste de l'Union depuis l'enclave. Dans ce contexte, les discussions de demain devraient évoquer un renforcement du soutien à Frontex, l'agence européenne en charge des frontières, et l'efficacité de la coopération avec le Maroc aussi. Bref, le débat sur les flux migratoires reste brûlant au sein de l'Union, l'épisode de Ceuta faisant exploser la solidarité entre États membres et démontrant encore un peu plus l'influence croissante de la droite et de l'extrême droite dans le débat public européen. Jean-Jacques Herry, Bruxelles, RFI.
1: La situation à Ceuta et ses conséquences, vous allez en parler, Clotilde Dumay, avec votre invité.
0: Oui, Mehdi Alioua, sociologue, membre du groupe antiraciste d'accompagnement et de défense des étrangers et migrants, ce sera dans une dizaine de minutes. En attendant, il n'y a pas de vacances du pouvoir au Cameroun.
1: Déclaration du ministre de la Communication, René-Emmanuel Sadi, en exclusivité au micro de RFI. Il l'assure, Paul Biya est bien en vie. Le président du Cameroun, 93 ans, n'est plus dans le pays depuis 8 semaines. Une absence qui suscite des spéculations sur son état de santé au sein de l'opposition. René Emmanuel Sadi, le grand invité Afrique de RFI, vous le retrouverez dans une demi-heure environ sur l'antenne et dès à présent sur notre site internet.
0: Au Sénégal, un pas de plus dans la répression de l'homosexualité.
1: Plus d'une centaine d'hommes ont été arrêtés depuis l'adoption en mars dernier d'une loi durcissant les sanctions contre les actes dits « contre nature ». Et 8 femmes, la semaine dernière, ont à leur tour été interpellées. Elles sont placées depuis sous mandat de dépôt. Inès Sanoussi est directrice en France de la ligne d'écoute de l'association Stop Homophobie. Dédiée depuis février au Sénégal, elle a reçu plus d'un millier de demandes d'aide et le tournant de la répression l'inquiète.
7: Auparavant, c'était surtout des hommes qui étaient ciblés par la répression policière. Les femmes étaient plutôt ciblées par des l'agression familiale et par des proches. C'est une répression supplémentaire. C'est très inquiétant parce que ça continue, parce que nous, on le voit avec les demandes d'appels téléphoniques qu'on reçoit toutes les semaines. Ça a diminué un tout petit peu, mais là, ça reprend avec les femmes. D'autant plus que les femmes sont souvent plus vulnérables, ont moins le droit de mobilité, de voyager, de sortir du domicile. Comment elles peuvent faire pour fuir ou pour changer de ville? Il y a plusieurs pays où les Sénégalais maintenant vont. On parle du Cap-Vert là récemment. C'est une fuite, mais on ne sait pas vers où. C'est juste une fuite, en tout cas, de la chasse à l'homosexuel qui se passe actuellement au Sénégal.
1: Inès Sanoussi de Stop Homophobie en France, elle répondait à Pauline Le Troquier, notre correspondante à Dakar. Le procès commence aujourd'hui au Honduras, celui de l'ancien président du pays, Juan Orlando Hernández, condamné aux États-Unis à 45 ans de prison pour narcotrafic, avant d'être gracié par Donald Trump. Il est rentré il y a une semaine dans son pays natal et il comparaît donc ce lundi pour des faits présumés de corruption, une affaire emblématique au plus haut sommet de l'État hondurien, Marie Griffon.
8: L'affaire Pandora, révélée en 2018, est un système présumé de corruption impliquant plusieurs responsables politiques, dont l'ancien président Juan Orlando Hernández, Luis Javier Santos, procureur anticorruption chargé de l'enquête.
9: Il a une procédure toujours en cours devant les tribunaux pour fraude et blanchiment d'argent. Il aurait sorti de l'argent, des fonds publics et à travers des contrats fictifs ou d'entreprises fictives, ces fonds auraient été détournés pour financer des campagnes politiques.
8: Pour ces faits, Juan Orlando Hernández risque un placement en détention provisoire ce lundi. Son avocate, Angie Sanchez.
10: Il y a le risque qu'il soit placé en détention provisoire, en prison. Mais pour l'instant, il reste relativement serein, car il veut faire face à la justice de son pays, à la justice hondurienne. Mais il demande aussi que l'État du Honduras lui rende des comptes.
8: Juan Orlando Hernández cherche notamment à récupérer ses biens saisis par l'État du Honduras lors de son arrestation en 2022. Au total, 32 maisons, 20 sociétés, 80 comptes bancaires qui ont été placés sous contrôle de la justice pour une valeur estimée à près de 10 millions d'euros. Marie Griffon, Tegucigalpa RFI.
1: Enfin, journaliste et technicien radio de Madagascar, c'est pour vous. Les candidatures sont ouvertes pour la 13e édition de la bourse Ghislaine Dupont et Claude Verlon, créée en hommage à nos deux reporters assassinés au Mali en novembre 2013. 5 journalistes et 5 techniciens seront sélectionnés pour des ateliers.
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dessous, une lumière, sans bien et sans mal, qui rejoint les étendues les plus païennes des galaxies mortes ou non nées.

0: attaque les vivants.
1: Et une gare, c'est un lieu où on croise les gens qui réussissent et les gens qui ne sont rien.
2: Le mépris des hommes est souvent la marque d'un cœur vulgaire. Albert Camus.
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0: 7h en temps universel. Merci d'écouter RFI.
1: Clotilde Dumay.
0: Le journal international avec vous Fabrice Legrier et notre dossier pour commencer consacré ce matin aux conséquences économiques des incendies en France dans le département de la Gironde.
2: Des incendies qui ne progressent plus mais où les professionnels du tourisme en Gironde notamment payent un lourd tribut. En revanche, la situation reste extrêmement difficile en Grèce. D'importants foyers signalés par ailleurs dans le nord-ouest des États-Unis.
0: Un témoignage rare également dans ce journal.
2: Celui du chef du département français de l'université Al-Aqsa de Gaza, la bande de Gaza où la situation humanitaire est dramatique, vous l'entendrez, et qui a été visée par de nouvelles frappes israéliennes ces dernières heures. Nous sommes donc encore loin de l'accord avec le Hamas annoncé par Donald Trump en fin de semaine dernière.
0: Un président américain qui parle par ailleurs de nouvelles négociations avec l'Iran.
2: Toutefois, aucune confirmation pour le moment du côté de Téhéran. Donald Trump empêtré dans cette guerre qui fait face à une impopularité record aux États-Unis.
0: Et puis on reviendra sur la crise migratoire de Ceuta.
2: L'heure est au bilan et aux interrogations après cet afflux soudain et spectaculaire de près de 60 000 personnes tentant de rejoindre l'enclave espagnole en territoire marocain. Crise qui sera au cœur d'une réunion des ministres de l'Intérieur de l'UE demain. Un grand défi pour le gouvernement espagnol notamment, comme nous l'expliquera un spécialiste des migrations dans le sud de l'Europe.
0: Des milliers de pompiers toujours mobilisés en Grèce contre de gigantesques incendies ce matin.
2: Les flammes ont déjà ravagé plus de 12 000 hectares de forêts et de terres agricoles et sur le terrain, on redoute ces prochaines heures en raison notamment de vents soufflant à près de 100 km/h. La Grèce où deux pompiers sont morts hier dans la collision entre deux hélicoptères mobilisés contre les flammes. 5 soldats du feu décédés en tout en l'espace d'une semaine. Des incendies dévastateurs dans l'état de Washington aux États-Unis également. Ils ont détruit plus d'une centaine de bâtiments et entraîné des évacuation massive. La situation s'améliore en France, en revanche, notamment dans le sud-ouest. La quasi-totalité des 224 000 habitants et touristes évacués il y a près de 2 semaines dans le département de la Gironde vont pouvoir regagner leur logement ou leur lieu de séjour. Aujourd'hui, le feu ne progresse plus après avoir ravagé 42 000 hectares et dont les répercussions économiques sont d'ores et déjà très lourdes. C'est notre dossier ce matin et on retrouve Pierre-Olivier dans la commune d'Arès au bord du bassin d'Arcachon. Bonjour Pierre.
3: Bonjour à tous, bonjour Fabrice.
2: Arès, où vous vous êtes rendu au camping Pasteur qui vient tout juste de rouvrir.
3: Oui, et j'ai rencontré Jean-Marie Ducamin, le patron qui était en train de sortir les bonbonnes de gaz de sa piscine. C'était une consigne des pompiers pour éviter qu'elle n'explose avec le feu. Alors son camping est intact, épargné par les flammes, mais il sait déjà qu'il y aura un gros manque à gagner pour cette saison. Écoutez.
4: Déjà, les 2 semaines du début août sont perdues, ce sont les plus grosses. Hein. Moi, sur mon établissement, ça représente 40 000 euros par semaine, 80 000 euros, plus ce qui va se perdre après. Normalement, on fait du 100% de remplissage au mois d'août. Il va y avoir des trous dans la raquette sur les semaines qui vont suivre. En camping, notamment, comme sur le passage, il n'y aura pas de passage. On peut comprendre que les gens, ils n'ont pas envie de venir sur une région qu'ils pensent sinistrée. Le côté optimiste, c'est ça. Il faut considérer ça comme un nouveau départ.
3: Voilà, un nouveau départ. Certains touristes irréductibles reviennent à peine les communes autour du bassin d'Arcachon rouvertes. C'est le cas de Nicolas et Elodie. Pour eux, c'était malgré tout très important de revenir tout de suite après l'incendie.
5: On attendait que ça, en fait, de revenir directement terrain camping. Puis, bah, faut redémarrer, en fait, toutes les activités qu'il y a dans les communes comme Arès, Andernos et tout autour du bassin. En fait, faut. Ouais, pour faire marcher tout le business. On est les premiers.
6: Voilà. Et on a nos amis de Paris qui arrivent là dans l'après-midi, bon, donc on sera moins tout seul. Ouais.
2: Et Pierre, malgré ses premiers retours de touristes, cet incendie hors norme laissera des traces sur l'économie locale.
3: Oui, c'est certain. À quelques centaines de mètres du camping, Pascal Tournier, elle, vient tout juste de relever le rideau de sa maison de la presse.
7: Ça nous inquiète pour la saison parce que financièrement, hein, ce qui ne sera pas fait, sera pas fait. Et puis, nous avons repris le commerce ici depuis un an. On pensait faire une belle saison, notre première belle saison, on va dire. Et là, bah, là, on fera avec. Hein, voilà. Nos assurances sont prévenues, notre comptable est prévenu. Voilà, on va voir ce qui se passe. Donc, ça va laisser quand même des traces.
3: Alors le maire de la commune d'Arès m'a dit qu'il allait mettre en place une cellule de soutien à l'économie locale. Et puis ce lundi après-midi, le président de la région Nouvelle-Aquitaine réunira les acteurs économiques afin de faire le point sur les besoins des entreprises impactées par ces incendies. Car Fabrice, le tourisme représente 10% des revenus de la Gironde, c'est beaucoup.
2: Dossier signé Pierre-Olivier, merci Pierre.
0: Dans l'actualité également, de nouvelles frappes israéliennes ces dernières heures dans la bande de Gaza.
2: Elles ont fait au moins 19 morts, un bilan qui s'est alourdi et qui vient s'ajouter à celui du mois de juillet, qui aura été le plus meurtrier depuis le début de l'année, avec 152 personnes tuées. Israël poursuit donc ses offensives, malgré l'accord annoncé par Donald Trump jeudi dernier. Il prévoit un désarmement du Hamas, ainsi que le retrait et la fin des opérations de l'armée israélienne dans l'enclave palestinienne. Accord confirmé par le Hamas, Israël, de son côté, n'a pas réagi officiellement. Des bombardements et une situation humanitaire intenable pour les Palestiniens. Illustration avec ce témoignage rare, celui de Ziyad Medouk, chef du département français de l'université Al-Aqsa de Gaza.
8: La situation est toujours tragique et dramatique dans la bande de Gaza, avec la poursuite des bombardements intensifs. Donc les Palestiniens de Gaza, ils souffrent au quotidien, en plus de bombardements. Il y a la situation humanitaire, parce que l'aide humanitaire est toujours limitée. Il n'y a pas beaucoup de produits alimentaires comme les fruits, les légumes, la viande, le gaz ne passe pas, les carburants, les médicaments, donc il y a beaucoup de pénuries. Deuxième difficulté, la pénurie de l'eau potable, donc avec l'été, la chaleur, la quantité est très limitée. Moi personnellement, j'ai le droit de 20 litres tous les 3 jours, donc les citernes d'eau qui passent dans le quartier et qui vendent de l'eau très chère. Donc situation dramatique, sans oublier l'absence de perspective. Les Palestiniens attendent, ils s'accrochent à n'importe quel événement, à n'importe quel espoir. On espère une amélioration, un changement rapide pour les Palestiniens de Gaza.
2: Témoignage recueilli par Muriel Paradon.
0: Pendant ce temps, Donald Trump annonce une reprise des négociations avec l'Iran dès ce lundi.
2: Déclaration à prendre avec des pincettes, hein, car ce n'est pas la première fois qu'il fait ce genre d'annonce. D'ailleurs, aucune avancée diplomatique majeure jusqu'ici, malgré la signature d'un accord mi-juin pour mettre fin au conflit. Et pour le moment, ni Téhéran ni les pays médiateurs n'ont confirmé cette tenue de nouvelles discussions. Un président américain qui, après 5 mois de guerre en Iran et à 3 mois, jour pour jour, des élections de mi-mandat, fait face à une impopularité record dans son pays. Il paye au plus fort les conséquences intérieures du conflit dans lequel il est enlisé, Gwendal Lavina.
9: Donald Trump le répète à chaque nouveau sondage, les vrais chiffres sont bien plus hauts. Pourtant, plusieurs études d'opinion publiées ces 2 dernières semaines montrent bien que sa popularité est au plus bas. Selon CNN, elle atteint 34%, soit autant que dans les jours suivant l'attaque du Capitole par ses partisans en 2021. Et d'après un sondage du Quinnipiac University, le taux de popularité de Donald Trump est descendu à 32%, son plus bas historique. Si comparaison n'est pas raison, les autres présidents, au même moment de leur second mandat, était plus populaire. 37% pour Bush fils, 43% pour Obama et même 64% pour Clinton. Seul Richard Nixon faisait pire avec 24% de popularité, mais c'était lors du scandale du Watergate et juste avant sa démission. Donald Trump est cher, le déclenchement de la guerre en Iran, de moins en moins comprise jusque dans le camp républicain, et ses conséquences sur le pouvoir d'achat. Le soutien au conflit a chuté dans ses rangs et les républicains sont de 10 points moins certains que les démocrates d'aller voter en novembre lors des élections de mi-mandat. Gwendal Lavina, New York, RFI.
0: Une frappe ukrainienne à environ 180 km à l'est de Moscou dans la nuit.
2: Une attaque de drone qui a visé un entrepôt appartenant au géant russe de l'e-commerce Wildberries, faisant un blessé et des dégâts. Des frappes ukrainiennes qui ont aussi fait au moins 9 morts hier dans l'ouest et le centre de la Russie, tandis qu'en Ukraine, au moins 5 personnes ont été tuées dans des attaques russes hier.
0: Les suites de la crise migratoire de Ceuta, Fabrice. L'Espagne affirme que la quasi-totalité des quelques 60 000 personnes qui avaient franchi légalement la frontière ont depuis été renvoyées vers le Maroc.
2: Et l'heure est au bilan. D'après Madrid, au moins 72 personnes ont perdu la vie en tentant de rejoindre l'enclave espagnole en territoire marocain en fin de semaine dernière. Rabat, de son côté, parle de 11 morts, des chiffres qui pourraient être bien plus lourds selon l'Association marocaine des droits humains, qui évoque près de 130 victimes et des dizaines de disparus et qui réclame l'ouverture d'une enquête indépendante. Une crise qui sera au cœur d'une réunion des ministres de l'Intérieur des pays de l'UE demain et qui a provoqué la panique chez bon nombre de dirigeants européens où les sujets de l'immigration et du contrôle des frontières restent inflammables. Cet afflux soudain et spectaculaire de migrants représente notamment un grand défi pour le gouvernement espagnol. Ignacio Sembrero est spécialiste des migrations dans le sud de l'Europe et notamment marocaine en Espagne.
10: Ce que le Maroc a démontré, c'est qu'il est capable de conquérir une ville espagnole sans avoir y envoyé son armée, simplement en permettant aux civils d'accéder dans cette ville. Ça représente un grand défi parce que l'État espagnol ne semble pas en mesure de défendre ces deux villes face à un déferlement souvent organisé de migrants marocains. Et puis, il n'y avait pas que des Marocains, même s'ils étaient minoritaires, il y avait aussi des Algériens. Et donc, il est à la merci, apparemment, d'une bonne relation, d'une relation cordiale avec le Maroc pour qu'il n'y envoie pas ces immigrants. Mais je dirais aussi qu'il n'est pas du tout facile pour ceux qui sont rentrés à Ceuta ou éventuellement dans l'autre ville qui s'appelle Melilla, qui est à l'autre bout de la côte marocaine, il n'est pas du tout facile, une fois qu'ils sont là, de passer dans la péninsule, donc de rentrer sur le continent européen. Parce que quand on sort de Ceuta, il y a des contrôles douaniers et des contrôles de police. C'est une sorte de frontière intérieure. Et ceux qui n'ont pas la documentation requise ne peuvent pas embarquer dans les bateaux qui se rendent sur la péninsule. Donc, arriver à Ceuta, ça ne veut pas du tout dire mettre le pied sur le continent européen, loin de là.
2: Des propos recueillis par Yelena Tomic.
0: Le ministre de la Communication du Cameroun, porte-parole du gouvernement, brise le silence sur l'absence prolongée de Paul Biya.
2: D'après René Emmanuel Sadi, notre grand invité Afrique ce matin et que vous pouvez réécouter sur RFI.fr, le président est en vie et son retour est imminent. C'est la première fois que le gouvernement s'exprime dans la presse à ce sujet. C'est donc en exclusivité au micro de RFI. Une absence de Paul Biya qui suscite de nombreuses interrogations. Le chef de l'État âgé de 93 ans ayant quitté le pays depuis 8 semaine. René Emmanuel Sadi dément les informations qui disent que ce dernier est malade et hospitalisé dans une clinique de Genève et qui rejette les spéculations sur l'idée de la vacance du pouvoir entretenue par l'opposition.
0: En Éthiopie, des centaines de personnes ont fui vers le Soudan après les combats de samedi.
2: Des affrontements dans le Tigré qui ont opposé les forces fédérales aux rebelles du Front de Libération du Peuple Tigré, le TPLF. Les deux parties s'accusent mutuellement de vouloir déclencher un nouveau conflit. Les explications de Wely Diallo.
11: Les affrontements ont eu lieu près de la frontière avec le Soudan. Des habitants côté soudanais ont raconté avoir entendu des explosions et des tirs nourris pendant toute la journée. Selon une source médicale, des combattants blessés ont été transférés vers la localité d'Al-Shaba, à 15 km de là, une région qui accueille déjà des milliers de personnes déplacées par la précédente guerre. Les combats ont duré toute la journée de samedi, de 6h à 17h environ. Le TPLF accuse les autorités fédérales d'avoir lancé une vaste offensive d'infanterie, mais le flou demeure. Les autorités fédérales n'ont pas réagi aux accusations et il est difficile d'identifier les forces en présence avec certitude. Les combats se déroulent au Tigré occidental, une zone contestée et gérée par des nationalistes de l'état régional voisin de la Mara, où des milices sont aussi présentes. La semaine dernière, le parti révolutionnaire du peuple éthiopien, un parti d'opposition, a accusé le gouvernement fédéral de pousser le Tigré vers une nouvelle guerre. Selon l'Union africaine, la guerre du Tigré avait fait environ 600 000 morts entre 2020 et 2022.
2: Explication signée Wely Diallo.
0: En football, il semblait encore récemment intouchable. Le président de la FIFA, Gianni Infantino, désormais dans la tourmente.
2: Oui, il vient en effet d'essuyer l'un des revers les plus fâcheux de sa carrière. Quelques jours après avoir divisé véritablement le monde du football, en proposant d'ouvrir une partie du mondial à des investisseurs privés, avant de revenir sur sa proposition, vu le tollé qu'il avait généré. Gianni Infantino semble donc aujourd'hui bien fragilisé, d'autant plus que son mandat touche à sa fin et qu'il comptait bien en enchaîner un quatrième. Alors, peut-il vraiment tenir? Élément de réponse avec Pauline Guillou.
12: À viser toujours plus de revenus et de recettes dans un sport où l'argent est déjà roi, Gianni Infantino a peut-être bien franchi une ligne rouge. Alors qu'il se vantait encore il y a quelques semaines d'avoir organisé la Coupe du Monde la plus lucrative de l'histoire, le tout-puissant président de la FIFA semblait tout droit lancé vers un quatrième mandat sans qu'aucun autre candidat ne soit en mesure de lui faire de l'ombre. Oui, mais voilà, si la gourmandise est l'un des sept péchés capitaux, Gianni Infantino vient peut-être d'en faire l'amère expérience. Il aura simplement fallu quelques jours pour le faire chuter du piédestal qu'il avait mis 10 ans à gravir. D'abord menacé de boycott par les puissantes confédérations européennes et nord-américaines fortes de leurs 96 pays, puis mis en doute par les confédérations sud-américaines, asiatiques et océaniennes, le tout pour finalement revenir sur son projet, le voilà désormais quasiment seul dans sa tour d'ivoire. Des candidatures pourraient donc émerger en opposition à Gianni Infantino pour les élections de mars 2027. Lui qui n'avait pas d'adversaire en 2019 et en 2023 paraît aujourd'hui bien fragile, battu à son propre jeu.
2: Décryptage signé Pauline Guillou.
0: Le football aussi sur la terrain, cette fois-ci avec la suite de la Coupe d'Afrique des Nations féminines.
2: Et hier soir, le Cap-Vert est venu à bout du Mali, 3-2, tandis que le Cameroun est le premier qualifié en quart après avoir battu le Ghana, score final 1-0. Et puis à suivre ce soir, le Kenya face à l'Algérie et Sénégal, Maroc, une affiche qui n'est pas sans rappeler, et évidemment la finale de la CAN masculine. Un petit mot de cyclisme également avec le Tour de France féminin. La néerlandaise Lorena Wiebes s'est imposée dans la deuxième étape hier à Genève. Elle conserve le maillot jaune. Départ de la troisième étape de ce Tour de France féminin cet après-midi depuis Genève, direction la France et plus précisément Poligny dans le Jura.
0: Fabrice Legrier pour le journal. Un mot, on termine de la candidature de la bourse, pour la bourse Ghislaine Dupont et Claude Verlon qui débute aujourd'hui.
2: Oui, c'est la 13e édition de cet événement qui se déroulera en octobre à Madagascar. Bourse créée en hommage aux...
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13: 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Comment elle est, votre eau des viands ?
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13: 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Alors, écoutez, vous me donnerez de l'eau Perrier...
15: Fatigué des retards du bus, il alla chaque jour le chercher 10 stations avant la sienne. Mohamed Kassimi El Hassani.
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Bienvenue à tous. En français, donnez-moi dans l'aule. En breton, voici un nouveau numéro de Diable Rock. L'actualité, la culture rock et son esprit, c'est maintenant. Présentation, réalisation, interview, production, Stéphane Coyote Blesprat pour votre radio avec Corrigan Productions. Dans cette émission, nous écouterons le groupe moderne blues basé à Nantes qui s'appelle les Freaky Buds. Nous allons démarrer cette messe du rock avec Mat Mata et Tombé pour la France, reprise d'Étienne Dao. Le visuel est un clin d'œil à l'album des Doors, Morrison Hotel. Plus de 30 ans pour ce groupe breton de rock teinté de culture celtique. Deux périodes de 1995 à 2008, avec un retour en 2016, avec un line-up modifié. Et surtout, un album étonnant en 2023, Miscellanée Bissextile, qui marque l'arrivée à la guitare de Léo Rio. Sachez que le groupe jouait cette chanson Tombée pour la France dans les clubs au tout début avant d'être connu. Pour la petite histoire, Mat Mata, c'est le nom d'un petit village tunisien où Stan, le chanteur, allait en vacances. En revenant à Léo Rio, le guitariste de Mat Mata, il sera en interview prochainement pour ses projets solo. Voici Mat Mata, Tombée pour la France.

0: C'était Matmata avec cette reprise d'Étienne Dao, Tombé pour la France.
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0: La suite avec le groupe Ange, surnommé le Genesis français dans les années 70, originaire de Franche-Comté, et fondé en 1969 par Christian Descamps et par le regretté Jean-Michel Brézovar. Francis Descamps, le frère de Christian, arrivera lui après la fusion des groupes Les Anges et Évolution. Cette formation de chansons françaises, de rock progressif et théâtral mérite toujours le détour. Sa première période va de 1969 à 1995, avec même des programmations en festival avec Genesis ou The Spencer Davis Group, et avec des albums mythiques, Le Cimetière des Arlequins en 1973, Au-delà du délire en 1974 et Émile Jacotet en 1975. La seconde époque démarre par le projet Christian Descamps et Fils, tout d'abord, dès 1990, suite à des divergences. Les conflits entre les deux frères Descamps étant mis de côté, l'aventure Ange repart en 1999 avec le fiston Tristan, déjà aguerri au clavier, digne héritier talentueux qui perpétue désormais l'héritage Ange. Une grande aventure faite de haut, de bas, mais très riche et trop longue à raconter. Si le vieux sage Christian Descamps, comme il le dit lui-même, reste dans l'ombre et est présent sur le dernier album Cunégonde et sur la précédente tournée Cunégonde Tour, Ange continue avec une seconde tournée intitulée « Quitter la meute Tour » sous la houlette de Tristan Descamps, le fils du patriarche. Des dates sur toute la France à suivre. Découvrons l'album Cunégonde, remarquablement orchestré avec Fruits et Légumes tout d'abord en fond musical. Et maintenant, découvrons ce morceau sympathique et bien rock qui s'appelle « Un diamant dans le cœur ».

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0: C'était le groupe Ange avec l'album Cunégonde, sorti en 2025. Retrouvez la tournée Quitter la Meute avec des dates en Bretagne. Ange en interview prochainement, ici, dans cette émission, avec Tristan Descamps.
1: Salut, c'est Max de The Freaky Buds pour l'émission Diablo Rock.
0: Diablo Rock vous présente The Freaky Buds en interview avec Max dans quelques instants, chanteur-guitariste. Mais avant, on les écoute avec Nothing to Lose du second album Western Smoke. Voici The Freaky Buds.

0: C'était The Freaky Buds avec l'album Western Smoke et le morceau Nothing to Lose. Dans quelques instants, Max en interview pour The Freaky Buds, un groupe de blues moderne de hard rockin' blues basé sur Nantes et qui existe depuis 2018 avec des Nantais, un Rennais et un Bordelais. Un premier album, Harder Days, Fuzzy Nights, sorti en 2021, et un second, Western Smoke, qui vient de sortir et qui a été produit aux USA, au Grizzland Studio, par le réputé Kid Andersen. Les Freaky Buds allient leurs racines blues, R.L. Burnside, Little Walter, Howling Wolf, Magic Sam ou encore Muddy Waters, à leurs influences rock plus modernes comme The Black Keys, Royal Blood, The Dead Wizards ou encore Deep Wally. Le tout avec des mélodies aériennes et un son électrique puissant. Les chansons en anglais racontent des histoires intimes et universelles. Le line-up est composé de Max Genouel, guitare chant, Longe, guitare, Thomas Troussier, harmonica, et Hugo Devierce, drums, batterie. Ce quatuor tourne en France et même plus loin. Let's have a freaky party. Voici The Freaky Buds en interview dans Diablo Rock.
1: Salut à Max, donc des Freaky Buds, c'est cela. Hein. Alors raconte
2: ça.
1: La signification des Freaky Buds, ça veut dire quoi?
2: Freaky Buds. Alors, Buds. Freaky Buds, ça veut dire, en fait, Buds, c'est pour le diminutif de copain, pote, et Freaky, ça veut dire un peu excentrique. En fait, on est une bande de potes, on se connaît depuis très longtemps maintenant, et on est un peu des sauvages dans la vie, du coup, on s'est dit que c'était un nom qui collerait bien à l'esthétique du projet, avec l'énergie du projet, et à nous en même temps, voilà.
1: Alors, vous êtes basé sur Nantes, c'est cela, hein?
2: Exactement.
1: Et ça fait combien de temps que le groupe existe?
2: Le groupe, on l'a créé en 2018.
1: Ça fait un petit bout de temps déjà.
2: Ouais, on l'a créé, on était en trio au début, et ensuite il y a Longe, le deuxième guitariste qui nous a rejoint en 2021. Voilà, parce qu'on avait besoin d'étoffer un peu le son, le style, les compositions, et donc on a fait le choix de garder quand même un groupe sans basse par rapport au style.
1: Justement, tu parles de tes collègues, présente-nous un petit peu les membres du groupe et leurs instruments.
2: Ouais, alors du coup, il y a Longe qui est à la guitare, Hugo Devierce qui est à la batterie et au chœur, Thomas Troussi à l'harmonica et moi, donc Max Genouel, guitare et chanteur lead du projet.
1: Et deux albums, si je ne me trompe pas, hein. Le deuxième bientôt.
2: Exactement.
1: Qui sort.
2: Le deuxième vient de sortir, ouais, carrément.
1: Et le premier date de quelle année?
2: De 2021.
1: 2021, juste après ou pendant la Covid?
2: Ouais, c'est ça.
1: Et alors le second s'appelle Western Smoke. Il y a une différence entre le premier et le second?
2: Oui, carrément. En fait, le premier, c'est un album qu'on a voulu... produire un peu plus de manière actuelle, on va dire, que ce soit dans les arrangements, la composition, même si la base est très très blues. En fait, on l'a fait dans un studio à Nantes qui s'appelle le Garage Hermétique. C'est un peu un lieu où il y a moyen de faire beaucoup d'expériences de son et tout ça. Donc, on a voulu produire un peu moderne, un peu plus, on va dire, dans la veine des albums de Black Keys. Et Western Smoke, pour le coup, c'est un album qui est beaucoup plus roots. On est revenu un peu au plus blues traditionnel, mais évidemment en gardant notre patte de mélodie un peu plus moderne. Mais dans le son, en tout cas, ça sonne vraiment beaucoup plus roots et beaucoup plus à l'ancienne, quoi.
1: Alors c'est Kid Andersen qui l'a produit, si je me trompe pas, en Californie.
2: Exactement. Ouais, on est parti en Californie pour l'enregistrer. Kid Andersen, en fait, c'est un guitariste, chanteur de blues qui est quand même de renommée mondiale, qui a joué vraiment avec tous les plus grands bluesmen. Et du coup, il fait partie de nos idoles. Et en fait, il a monté son studio il y a quelques temps. Maintenant, il est norvégien, il a déménagé aux États-Unis. Et du coup, j'ai tourné avec un gars qui produit, qui s'appelle Alabama Mike. Et comme j'avais cette connexion avec ce gars-là, je me suis permis de le contacter pour savoir s'il était chaud de produire notre album. Et il a répondu favorablement. Et du coup, pour nous, c'était un bon challenge. Mais franchement, on est très contents du résultat, d'être allé là-bas. On a appris beaucoup. Voilà, c'est un super producteur. Il nous a beaucoup aidé dans le son, aussi dans la composition. Et le rendu est vraiment chouette, quoi.
1: Ça coûte pas trop cher d'aller enregistrer aux États-Unis?
2: Bah, ça coûte un petit billet, évidemment, mais quand tu t'organises bien, en vrai, ça va. Après, c'est un petit investissement, mais franchement, ça en vaut le détour d'aller là-bas, parce que il y a beaucoup de studios en France qui sont géniaux et tout ça, mais quand tu te fais produire et enregistrer par un gars qui connaît cette musique, c'est beaucoup plus évident, beaucoup plus facile à jouer, beaucoup plus naturel, en fait. Et du coup, ça a confirmé ce qu'on pensait aussi par rapport à ça. C'est-à-dire qu'à un moment, quand tu joues de la musique afro-américaine, c'est quand même un style qui est roots et qui est pas évident. Tout le monde n'a pas forcément cette culture-là. Et là, d'être avec un gars qui produit comme ça, ça fait sens, quoi.

0: C'était The Freaky Birds avec I Lost My Crown du second album Western Smoke. Seconde partie de l'interview de Freaky Birds avec Max au micro de Diablo Rock. Et vous avez voyagé en Californie hein, pour vous imprégner vraiment du blues. Hein.
1: Ouais, c'est ça. En fait, moi j'y étais déjà allé auparavant. Mais là, on a fait une semaine avant de road trip en Californie entre Los Angeles et San Francisco, en faisant plein d'étapes pour déjà passer un moment de groupe et puis s'imprégner un peu, être aux États-Unis, être un peu dans le jus quoi du truc et ça nous a permis aussi de d'arriver avec déjà plein de souvenirs en tête, plein d'images, plein de choses et ça nous a vraiment aidé dans la musique quoi.
0: Chaque chanson raconte une histoire, c'est ça hein?
1: Oui, carrément.
0: Et donne-nous un petit peu les thèmes qu'on retrouve dans les chansons, par exemple, la première, entre autres.
1: Il y a les chansons. La première, par exemple, c'est Struggling and Shuffling. Ça, par exemple, c'est un truc complètement imaginaire. On a imaginé un gars qui a fini en prison alors qu'il est innocent et qui, finalement, passait son temps à imaginer comment pouvait être le monde extérieur selon lui. Voilà, c'est complètement imaginaire. Il n'y a pas forcément de lien avec quelqu'un qu'on connaît ou avec un vécu. Mais on essaye de faire ça de manière un peu poétique et de la manière la plus jolie possible. Après, voilà, on parle aussi d'amour, on parle de nous, on parle de nos expériences, on parle de sujets un peu divers. C'est jamais pareil quand on aborde une chanson. L'ambiance du morceau peut nous influencer sur là où on veut aller. Parfois, ça part d'un texte ou... Enfin, voilà. Du coup, c'est assez varié, mais on va dire que le sujet principal, c'est plutôt l'amour. Et après, quelques petites histoires imagées qu'on avait dans nos têtes, quoi.
0: Comme l'addiction, la solitude, entre autres, hein.
1: Voilà, par exemple.
0: Et puis les voyages, évidemment, je pense.
1: Ouais, les voyages, la vie sur la route, tout ce qu'on peut ressentir, la vie de groupe, la fraternité aussi, parce que évidemment, quand on joue une musique ensemble, dont on est tous passionnés comme le blues, ça crée forcément des liens très forts, et c'est toujours agréable de le retranscrire en chanson, quoi.
0: Il y a de l'autobiographie, si je comprends bien, alors.
1: Oui, entre autres aussi, ça fait partie, en tout cas, dans ce qu'on écrit, oui, on parle aussi de nous, oui, carrément, sur certains morceaux, évidemment.
0: Et ça va, content du résultat ? Tu disais que tu étais content de la production, mais content du résultat final ?
1: Parce qu'en fait, le premier album, on l'avait vraiment abouti avant d'aller en studio. Et bizarrement, ce deuxième album avec beaucoup plus d'enjeux pour nous d'aller en Californie. En fait, on a beaucoup moins répété. On est allé avec les chansons à moitié terminées. Les textes étaient quand même écrits, mais les arrangements n'étaient pas faits parce qu'on voulait laisser aussi... on ne savait pas trop à qui on allait avoir affaire, en parlant de Keith Anderson, puisqu'on n'avait jamais rencontré le gars véritablement. Mais du coup, il a pu mettre sa patte en tant qu'arrangeur. Il m'a beaucoup aidé sur le chant, sur la crédibilité avec l'accent, parce qu'en tant que Français, faut chanter dans les règles avec le bon accent. Et il a vraiment été d'une aide précieuse. Donc ainsi que les gars, on est très contents du résultat, de tout ce que ça a pu prendre comme tournure et comment il a embelli aussi notre musique et comment il a su la faire sonner. Et c'est surtout la simplicité. Quand on arrive dans le studio, c'est très roots. Mais en fait, tu t'installes à ton poste, tu prends les instruments. Il avait 60 guitares de légende. Il avait des amplis de fou. Pour Thomas, l'harmoniciste, il avait des amplis pareil, incroyables et tout. Et du coup, on a le son direct, quoi. Donc en fait, déjà, quand t'as le son, ça te met dans une bonne bulle pour bien jouer, on va dire.

0: C'était The Freaky Buds avec Get It on the Right Track du second album Western Smoke.
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0: The Freaky Buds, en interview avec Max, c'est actuellement.
2: Vous avez des retours avec les Américains ? Vous avez joué un petit peu là-bas, non ?
3: Pas encore. On envisage de faire une tournée là-bas. En tout cas, moi, j'ai été contacté par des gens qui organisent des tournées.
2: C'est cool.
3: Donc ça, c'est déjà un super retour. Et l'idée, bah, là, c'est pas encore calé. Évidemment, c'est un projet, mais ça serait de boucler cette tournée par une tournée en Californie. Comme ça, ça fera vraiment le tour du truc, quoi.
2: Et le style, c'est du blues intemporel, hein, c'est ça, hein ? C'est blues moderne, ancien, bon, intemporel ?
3: En fait, la base du style, c'est vraiment le Hill Country Blues. Nous, la base de notre groupe, c'est vraiment ça. C'est tout ce qui est inspiration Earl Burnside, Junior Kimbrough. Après, on est tous très fans aussi d'un groupe qui s'appelle The Red Devils, voilà, qui est un groupe de blues rock qui a beaucoup marché dans les années 90. Voilà. Après, forcément, les Black Keys sont aussi dans la liste des groupes inspirants, puisque c'est quand même un groupe qui a su moderniser le blues, en tout cas le remettre au goût du jour. Nous, on n'a pas forcément la prétention de faire ça, mais ça nous permet de se dire on peut interpréter le blues sans que ce soit forcément dans les codes, en tout cas dans les codes classiques. Et on a la culture, mais on peut en faire un peu ce qu'on veut. Et c'est ce qu'on... Nous, c'est le message qu'on veut un peu passer avec ce groupe aussi, quoi.
2: Alors l'album s'appelle Western Smoke,
0: et cet album on le trouve partout ?
3: Alors il n'est pas distribué, en fait. On a fait le choix de pas le distribuer dans grande surface parce que pour ça plus sympa de le vendre au concert personnellement, d'échanger avec les gens, voilà, de répondre aux questions, d'avoir aussi leur ressenti des concerts et tout ça. Donc en fait l'album précédent, on l'avait fait distribuer, mais là je t'avoue, j'ai préféré vraiment faire le choix de le vendre sur les concerts.
2: Et puis évidemment on le vend sur les plateformes, je suppose.
3: Et sur les plateformes, oui, sur les plateformes, bien sûr.
2: Alors c'est pas simple de gagner des sous sur les plateformes. Quelle plateforme vous avez choisi ? Les normales ?
3: Ouais, on est sur, en fait, après on a un agrégateur qui nous a mis sur toutes les plateformes, vraiment toutes les plateformes. Donc oui, on est disponible vraiment partout là-dessus, enfin sur la distribution digitale. On le fait pas forcément pour l'argent, on le fait surtout pour que les gens puissent écouter notre musique assez librement et simplement, quoi.
2: Et justement, pour l'écouter la musique, on va la voir en concert. Il y a quelques concerts prévus.
3: Ouais, carrément. On a pas mal de dates en France. On va faire quelques festivals. Il y a le festival Territoire Blues. On a des dates cet été. On part 3 semaines en tournée en République Tchèque. On va jouer aussi en Belgique, en Hollande, en Allemagne. Voilà, donc pas mal de concerts. On a déjà entre 30 et 35 concerts qui sont confirmés pour 2026, pour cette année.
2: Ah ouais.
3: Et il y en aura un peu plus avec l'automne et tout ça. Donc on vise une année à 50 concerts environ.
2: Une musique qui s'exporte bien, le blues.
3: Bah ouais, en fait, il y a un vrai public pour ça aussi à l'étranger. Il y a des super festivals publics qui connaissent vraiment cette musique. Et c'est super agréable de jouer là-bas aussi. Pas de faire les deux, en fait. Voilà.
2: Alors ici, on a un personnage que tu connais, c'est Ronan One Man Band.
3: Bah ouais, carrément. Je lui fais la bise, d'ailleurs.
2: D'accord, on l'embrassera de ta part. Et il y a des concerts prévus peut-être avec lui ?
3: Alors, pas à ma connaissance, mais certainement qu'on va se croiser. On se croise de temps en temps sur les festivals, ouais. Donc, c'est un bon copain, ça fait longtemps que je le connais. Je pense qu'il m'a même vu commencer à faire mes premières scènes au Monde de Bizarro à Rennes, parce que je suis rennais, moi, de base.
2: Ah oui.
3: Et donc, oui, c'est possible qu'on se croise. Bah, j'espère le croiser, en tout cas.

0: The Freaky Buds, avec l'album Western Smoke, et un hommage à Muddy Waters, 19 Years Old.
1: Salut, c'est Max de The Freaky Buds pour l'émission Diablo Rock.
0: Dernière partie de l'interview de Freaky Buds, avec Max, chanteur-guitariste.
2: Comment vous vous considérez, vous, les des bluesmen nantais, dans la capitale historique de Nantes, de Bretagne?
1: Moi, j'ai fait mes armes à Rennes. Voilà, il y avait une association qui s'appelait Roazhon Blues, qui organisait beaucoup de jams. C'est là que ça m'a permis de faire mes premières scènes dans des jams de blues et de développer aussi mon jeu de guitare, mon chant et tout ça. Après, moi, j'ai déménagé à Nantes. C'est là que j'ai rencontré, du coup, Thomas et Hugo. Longe, le guitariste de Bordeaux, mais jouait aussi avec Hugo et Thomas en trio. Donc, en fait, ça faisait sens qu'ils rentrent dans le groupe. Mais oui, on se considère comme groupe nantais, ouais, carrément.
2: En revenant à l'album, il y a également, et puis en scène, il y a également des hommages à des grands personnages avec les Freaky Buds.
1: Bah ouais, ouais, carrément. Bah, justement, il y a une reprise du groupe The Red Devils. On voulait leur faire un clin d'œil parce que vraiment, c'est un groupe qui nous inspire beaucoup. Et oui, il y a le She's 19 Years Old avec Alabama Mike, justement, en feat. Parce que bah, c'est pareil, quand on a commencé le groupe, il s'est créé de sessions qu'on faisait chez Thomas. On se rejoignait, il n'y avait pas forcément d'idée de monter un groupe, mais on enregistrait, on se mettait des petits morceaux à travailler, les chansons, des trucs, et on voulait reproduire le son de Chess Records, tu vois. Et donc on venait avec nos micros, nos cartes son, on enregistrait, on mixait, on essayait de retrouver le même son. Et c'est comme ça que ça s'est créé, donc voilà, ça faisait sens aussi de faire un petit clin d'œil à toute cette époque du blues qui a été quand même très forte et qui a inspiré, je pense, énormément d'artistes, même contemporains, quoi.
2: Et puis la dernière chanson, c'est un hommage à Muddy Waters.
1: Oui, c'est ça. Bah, justement, c'est ce dont je parlais là. C'est l'hommage à Muddy Waters.
2: Excellent, excellent musicien. Ouais, ouais. Des bonnes références.
1: Oui. Mais oui, mais carrément.
2: Bon, toujours. Alors, vous êtes des grands passionnés de blues, mais t'écoutes que du blues, toi, ou t'écoutes d'autres choses?
1: Bah non, j'écoute d'autres choses aussi. J'ai écouté vraiment que du blues pendant très longtemps. Mais aujourd'hui, j'écoute aussi de la pop, beaucoup de rock. Enfin, après, je suis très fan de Arctic Monkeys, The Eyes, ce genre de groupe. Et j'écoute beaucoup de soul aussi, parce qu'il y a quand même une super scène de soul actuelle. Des groupes comme Duran Jones, ce genre de choses. Et puis même, ce que fait Dan Auerbach, le chanteur des Black Keys, il a son label. Il produit beaucoup de soul, de country, les plus modernes, quoi. Et ouais, ça reste quand même toujours en lien avec la musique afro-américaine, de manière générale, ou américaine, on va dire.
2: Il y a 11 morceaux sur l'album. Il y en a d'autres qu'on pourrait voir arriver, ou bien en concert, ou bien ils avaient d'autres idées encore, d'autres chansons en gestation?
1: Oui, alors là, on a fait les 11 morceaux de l'album, mais on a prévu d'enregistrer d'autres sessions dans l'année, qui sont peut-être pas forcément pressées sur disque, ou peut-être sur 45 tours. Mais ouais, on a encore quelques chansons dans les tiroirs, donc on espère même les enregistrer pour pouvoir les sortir, ouais, carrément.
2: Et un album peut-être dans 2 ans, alors, si je comprends bien? Même si celui-là vient de dire, attention.
1: Déjà, on va défendre celui-là, parce que là, je sens qu'il y a une bonne année qui se présente à nous et tout ça. Ça prend quand même du temps de mettre en place un nouvel album et tout, donc ça serait bien dans 2-3 ans, ouais, carrément, je l'envisage dans ces eaux-là, ouais, bien sûr.
2: Une belle pochette qui doit bien se voir quand on l'a grandi, hein.
1: Ouais, carrément, c'est une amie à moi qui l'a faite.
2: Et ça représente un paysage que vous avez adoré?
1: Ouais, en fait, il y a beaucoup de choses dans cette pochette qui évoquent l'album, en fait. Je voulais un truc simple, simple dans le sens pour représenter la facilité qu'on a eu à passer ce voyage ensemble et à écrire les chansons et à enregistrer. Et en même temps, je voulais mettre en avant un peu tous ces grands espaces des États-Unis dans lesquels on a passé la semaine juste avant. Et puis toujours ce petit alligator qui représente le groupe dans les pochettes, quoi. Voilà. Et je trouvais qu'elle avait une super patte dans ses dessins et tout ça. Parce que c'était assez minimaliste et je trouve que ça collait bien à ce qu'il y avait dans le disque, en fait.
2: Ça fait un peu Route 66, un peu Route 66.
1: Ouais, carrément. Voilà, les canyons, les grands espaces de la Californie, quoi.
2: Bon, allez voir les Freaky Buds et puis écoutez-les en musique sur l'album.
1: Carrément.
2: Western Smoke, cool. Deuxième album.
1: Et ouais.
2: Merci beaucoup, Max.
1: C'est ça. Et merci, Stéphane.
2: À bientôt.
1: À bientôt.

C'était The Freaky Buds, avec le morceau qui ouvre l'album Western Smoke, et c'était Struggling and Shufflin. Merci à Max pour l'interview, merci à Bruno Labati, l'attaché de presse. Retrouvez les infos de The Freaky Buds avec les concerts en allant sur Internet, sur les réseaux sociaux ou en écoutant nos émissions et nos radios.

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1: La suite de cette émission avec toujours le rock'n'roll, avec tout d'abord les Silencers avec le nouveau live et le morceau qui s'appelle 67 Overdrive, version concert. Après l'aventure Celtic Social Club, entre autres, l'Écossais Jimmy O'Neill a remis le couvert avec le retour de ces fameux Silencers. Dans les années 80, en 1985 exactement, quatre jeunes de Glasgow s'exilent à Londres pour monter un groupe de composition personnelle et empreinte d'émotion dans le but de toucher les gens. Silencers va donc devenir l'un des groupes phares de la scène rock écossaise, à l'instar des Simple Minds. Deux albums réussis en 1987 et en 1988, The Letter from St. Paul et A Blues for Buddha. L'aventure finit par se mettre en stand-by dans les années 2010. Ce Silencers, c'est un style rock, pop, mélodique, new wave et même parfois celtique. Un nouveau live très réussi est sorti en 2026, Roads and Roads, sous la houlette de Jimmy O'Neill, chanteur-guitariste qui aime le rock mais aussi le football car il supporte Celtic Glasgow mais aussi le Stade Rennais. Juste après, nous écouterons Commodore avec l'un des singles du nouvel album qui s'appelle Soul Tracker. Commodore, c'est du high energy rock brut et authentique, tout droit venu de l'extrême ouest breton, plus précisément de Douarnenez dans le Finistère. Une aventure démarrée en 2017, un premier album, Nasty Habits, en 2021 et un second en 2026, Time and Space. Le nom vient de la pièce moto Komodo qui se trouve sur le guidon où sont situées les commandes des phares ou des clignotants, entre autres, si vous avez déjà roulé en moto. Les influences vont de Deep Purple à MC5, en passant par les Stooges, David Bowie ou encore T-Rex, à l'instar du groupe similaire Moondrag, basé dans les Côtes d'Armor. L'aventure justement de ces deux groupes a fini par une fusion intitulée Commodrag and the Moonodor, même si les deux entités continuent leur carrière respective. Les cinq membres de Commodore ont écumé les scènes de Bretagne, de France, d'Espagne et même d'Allemagne et feront prochainement la première partie de ZZ Top. En musique, ce Silencers, 67 Overdrive en version live et Commodore Soul Tracker.

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C'était Commodore avec un nouvel album qui sort, Time and Space, interview prochainement, et nous écoutions le single Soul Tracker. Et juste avant, nous écoutions le nouveau live de Silencers avec le morceau 67 Overdrive. Un peu de lecture sympathique avant de se quitter. Les premières fois à Lorient, de Jean-Yves Leland, on y parle même du festival interceltique, du football à Lorient, du port de pêche, mais également des premières radios locales. Édition Sutton. Justement, puisqu'on parle de Lorient, retrouvez une BD, livre à la recherche du Damien Gallon. C'est l'histoire secrète du football club de Lorient qui fête son 100e anniversaire en 2026. Livre sorti aux éditions Ouest France et en présentation prochainement. Les Monnaies de Bretagne de Bruno Collin et Véronique Lecomte-Collin aux éditions Sutton. Vous allez découvrir les paléomonnaies et tout cela nous ramène jusqu'à l'euro. Autre ouvrage à vous conseiller qui sort actuellement, Caprice de Rockstar par Laurent Charliot. Préface de Ben Barbeau, directeur du Hellfest, chez Yana Édition. A noter que cet auteur avait réalisé il y a quelques années un excellent ouvrage, Le Rock à Nantes. L'actualité littéraire, c'est également le football. 22 Coupes du Monde, par Jérôme Bergot, aux éditions Ouest France. Glasgow 76, la folle épopée des Verts, par Patrick Mahé, Dominique Grimaud et Jean-Michel Larquet, aux éditions Hachette. La Galaxie Rock de Diablo Rock est terminée. Présentation, réalisation, interview, production, Stéphane Coyote Blesprat pour votre radio avec Corrigan Productions. Avec les moyens techniques de Radio Balise, de Steven Gualtas et d'Anna Tatouage sur le Pays de Lorient. Avec le soutien logistique de la ville de Vannes, on salue nos collaborateurs, Steven Gualtas, Gégère Toussec, Christelle, Romain. On en profite pour saluer les radios qui diffusent cette émission. Radio Balise, Radio Large, Radio Rennes, Radio Ondine, Radio Sud en Belgique, Méli Melzik Radio, Pop Live Radio et Radio Alternante en Bretagne historique. Diablo Rock, c'est plus de 40 ans de passion et d'expérience au service de la culture rock et des artistes. On se retrouve pour un nouveau numéro, même endroit, même heure, même site, même radio. Kenavo, à la revoyure, à bientôt, Kenarentatro.

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1: Il est midi ici à Paris, 10h en temps universel. Bonjour à tous.
2: Karine Bellicha.
1: À la une, combien de personnes sont mortes noyées en tentant de rallier Ceuta, l'enclave espagnole, au Maroc? Rabat en dénombre 11, Madrid 72. L'Association marocaine des droits humains évoque le chiffre de 130 décès et des dizaines de disparus. Une crise devenue discorde européenne, soulignant l'influence croissante de l'extrême droite dans les débats. Le front des incendies se déplace en Europe, à la Grèce. Quasi tout le pays est en alerte. L'Espagne et la France ne sont pas sortis d'affaires pour autant, et tente de relancer l'activité économique et le tourisme dans les zones touchées. Et puis la crise s'amplifie à la FIFA. La fédération galloise vient de retirer son soutien à Gianni Infantino dans la course pour sa réélection. C'est la première association membre de la Fédération internationale du foot à le faire, mais elle pourrait ne pas être la dernière. L'Espagne et le Maroc ne sont pas du tout d'accord sur le bilan de l'afflux massif de Marocains à Ceuta. Rabat ne compte que 11 morts, alors que Madrid évoque le décès de 72 personnes qui se sont noyées tentant de rallier l'enclave espagnole au Maroc. L'Association marocaine des droits humains évoque le chiffre de 130 morts et des dizaines de disparus et appelle à l'ouverture d'une enquête indépendante sur les causes de cet afflux face au mutisme de Rabat. Depuis les 50 000 ressortissants marocains, surtout de jeunes hommes, ont été renvoyés dans leur pays. Mais cette crise s'est muée en querelle diplomatique au niveau européen. Une réunion en visioconférence des ministres de l'Intérieur des 27 est prévue demain. Et l'ambiance risque d'être tendue à Bruxelles. Jean-Jacques Herry.
3: D'un côté, une Espagne qui se sent isolée et en colère, critiquant l'égoïsme et la démagogie de certains pays européens sur la question migratoire. De l'autre, une ligne dure incarnée par l'Italie qui, dès vendredi, a suspendu temporairement les règles de Schengen vis-à-vis du Royaume ibérique, avec le soutien de la Finlande et du Danemark. Entre les deux, les autres États ont pour la plupart proposé leur aide au chef du gouvernement espagnol, Pedro Sanchez, mais s'inquiètent eux aussi pour la protection des frontières extérieures de l'UE. Ainsi, la France et le Portugal, voisins de Madrid, ont décidé de renforcer leur contrôle aux frontières pour ce qui ressemble plus à un affichage qu'à une mesure réellement efficace, alors même que Ceuta se trouve de l'autre côté de la Méditerranée et que la présidente de la Commission, Ursula von der Leyen, assure qu'aucune personne n'a atteint l'Espagne continentale ou le reste de l'Union depuis l'enclave. Dans ce contexte, les discussions de demain devraient évoquer un renforcement du soutien à Frontex, l'agence européenne en charge des frontières, et l'efficacité de la coopération avec le Maroc aussi. Bref, le débat sur les flux migratoires reste brûlant au sein de l'Union, l'épisode de Ceuta faisant exploser la solidarité entre États membres et démontrant encore un peu plus l'influence croissante de la droite et de l'extrême droite dans le débat public européen. Jean-Jacques Herry, Bruxelles, RFI.
1: Le vent s'est calmé et des avions bombardiers d'eau ont enfin pu décoller ce matin en Grèce, venant renforcer les pompiers au sol qui luttent contre de multiples incendies près d'Athènes, dans les départements d'Attique, la région de la capitale, et de la Boétie toute proche. Jusqu'ici, la Grèce avait relativement été épargnée par les grands feux depuis le début de l'été, contrairement à la France et l'Espagne. Mais plus de 120 km² de forêts et de terres agricoles ont déjà été brûlés et de nombreuses habitations détruites. Une course contre la montre est aussi engagée dans le Var, dans le sud-est de la France, car le vent va se renforcer ces prochaines heures et les températures vont augmenter. Les pompiers se pressent pour contenir les reprises de feu. La situation est en revanche stabilisée dans le sud-ouest, en Gironde. La préfecture a autorisé le retour aujourd'hui de milliers de personnes évacuées du Porge qui vont retrouver leur village dévasté par le feu. Retour prévu aussi des habitants de l'Esch-Cap-Ferret, à l'exception des campings. Mais après près de deux semaines d'incendie, comment relancer l'activité économique et surtout le tourisme en pleine saison estivale? Les professionnels redoutent déjà un manque à gagner considérable. Notre envoyé spécial Pierre-Olivier les a rencontrés à Arès, au bord du bassin d'Arcachon.
4: Alors nous arrivons au camping Pasteur.
5: Bonjour.
4: Jean-Marie Ducamin, le patron, fait le tour de son camping épargné par les flammes.
5: Donc l'équipe d'entretien des mobiles hommes qui est sur place, les emplacements sont déjà ratissés, on est prêt à accueillir à nouveau.
4: Tout est prêt, mais il ne manque qu'une chose essentielle, les campeurs.
5: Déjà les deux semaines du début août sont perdues, ce sont les plus grosses. Hein. Moi sur mon établissement, ça représente 40 000 euros par semaine. Il va y avoir des trous dans la raquette hein, sur les semaines qui vont suivre. En camping notamment, comme sur le passage, il n'y aura pas de passage.
4: Seul un emplacement est pris, Nicolas et sa femme sont revenus dès la réouverture.
6: C'est notre petit coin de paradis en fait. On n'attendait que ça en fait, de revenir directement pour faire marcher tout le business. Quoi. On est les premiers.
4: À la maison de la presse, les affaires reprennent, mais Pascale Tournier, la gérante, est inquiète.
7: Nous avons repris le commerce ici depuis un an. On pensait faire une belle saison, notre première belle saison, on va dire. Et là, là on fera avec. Hein, voilà. Nos assurances sont prévenues, notre comptable est prévenu. On va voir ce qui se passe. Donc ça va laisser quand même des traces.
4: Ce lundi, le président de la région Nouvelle-Aquitaine réunit les acteurs économiques impactés pour faire le point sur leurs besoins.
8: Bon, merci.
4: Pierre-Olivier Arès, RFI.
1: Direction la Chine, longtemps dominée par les constructeurs européens, américains ou japonais. L'industrie automobile mondiale est en pleine mutation. Portée par l'essor des véhicules électriques, la Chine s'est imposée comme l'un des leaders du secteur. Certaines marques, comme NIO, tentent désormais de se distinguer grâce à une technologie encore peu répandue, le remplacement de batteries. Reportage de Cléa Broderst à Shanghai.
9: Dans les rues de Shanghai, les voitures électriques sont partout. Pour Tony Tsao, qui conduit une voiture NIO, le choix de rouler à l'électrique était d'abord économique.
10: Il existe une réglementation très stricte concernant les plaques d'immatriculation. Comme vous pouvez le constater, toutes les voitures à essence ont une plaque bleue, tandis que les véhicules électriques ont des plaques blanches ou vertes. Nous devons acheter ce type de plaque pour les voitures à essence et ça coûte cher. Mais si nous achetons un véhicule électrique à Shanghai, je peux obtenir une plaque d'immatriculation gratuitement.
9: Lorsque sa batterie est vide, il lui suffit de se rendre dans l'une des stations de la marque. Sa batterie déchargée y est automatiquement remplacée par une batterie pleine.
10: Je peux changer la batterie en 3 ou 4 minutes à peine, ce qui est bien plus rapide que de la recharger.
9: Ces stations sont désormais présentes dans une grande partie du pays, y compris dans des régions éloignées comme le Xinjiang. Sur l'écran de sa voiture, des milliers de points bleus indiquent leur emplacement. Pour un trajet de 4000 km, le système calcule même automatiquement les arrêts nécessaires pour remplacer la batterie en cours de route.
10: Je configure un itinéraire vers une gare au Xinjiang et le système me propose automatiquement des étapes pour savoir où changer la batterie. Et comme vous pouvez le voir, je devrais changer de batterie environ 14 fois pour arriver au Xinjiang.
9: Reste à savoir si ce modèle, qui nécessite un vaste réseau de stations dédiées, pourra s'imposer durablement face au progrès de la recharge ultra rapide. Cléa Broderst, Lei Yang, Shanghai, RFI.
1: De sa prison de New York, 7 mois après son enlèvement par les forces spéciales américaines, le président vénézuélien déchu, Nicolas Maduro, a salué les discussions prévues entre le pouvoir et l'opposition au Venezuela. Un dialogue qui s'engagera la semaine prochaine sous supervision de Washington. La Fédération galloise de football va-t-elle créer un mouvement massif? C'est la première association membre de la FIFA à retirer son soutien à Gianni Infantino dans la course pour sa réélection. Quelques jours après le retrait du projet controversé de la Fédération internationale de s'ouvrir à des investisseurs extérieurs. La Fédération galloise dénonce des défaillances en termes de bonne gouvernance et de leadership. Gianni Infantino semble aujourd'hui bien fragilisé, d'autant plus que son mandat touche à sa fin et qu'il comptait bien se faire réélire, Pauline Guillou.
11: À viser toujours plus de revenus et de recettes dans un sport où l'argent est déjà roi, Gianni Infantino a peut-être bien franchi une ligne rouge. Alors qu'il se vantait encore il y a quelques semaines d'avoir organisé la Coupe du Monde la plus lucrative de l'histoire, le tout-puissant président de la FIFA semblait tout droit lancé vers un quatrième mandat sans qu'aucun autre candidat ne soit en mesure de lui faire de l'ombre. Oui, mais voilà, si la gourmandise est l'un des 7 péchés capitaux, Gianni Infantino vient peut-être d'en faire l'amère expérience. Il aura simplement fallu quelques jours pour pour le faire chuter du piédestal qu'il avait mis 10 ans à gravir. D'abord menacé de boycott par les puissantes confédérations européennes et nord-américaines fortes de leurs 96 pays, puis mis en doute par les confédérations sud-américaines, asiatiques et océaniennes, le tout pour finalement revenir sur son projet, le voilà désormais quasiment seul dans sa tour d'ivoire. Des candidatures pourraient donc émerger en opposition à Gianni Infantino pour les élections de mars 2027. Lui qui n'avait pas d'adversaire en 2019 et en 2023 paraît aujourd'hui bien fragile, battu à son propre jeu.
1: Pauline Guillou du service des sports de RFI. Voilà, c'est la fin de ce journal. Merci de l'avoir suivi. Tout de suite, restez à notre écoute. Il est quasi 10:30 ici à Paris.
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bien, nous revoici pour une petite heure d'alternante FM et une petite heure de poussière d'étoiles qui nous permettra de vous présenter du jazz un petit peu ancien, avec peut-être un petite coloration moderne du chant qui est assez intéressante, je trouve. Et puis le reste, eh bien, c'est des souvenirs du jazz de la grande époque qui commence par les années 50 et que j'espère plairont à nos amis de Bordeaux, que je salue bien respectueusement et même, je dirais, plus que ça, amicalement. Merci Radio Campus de nous rediffuser comme vous le faites et souhaitons-nous longue vie commune. Pour commencer donc du jazz des années 50, je vous propose un guitariste pas très connu qui s'appelle Ward Roberts pour ouvrir le bal sur un thème assez connu qui s'appelle Relaxing at Camarillo, qui rappelle l'époque un peu tragique de Charlie Parker, qui avait composé ce thème-là au sortir de son hôpital où il avait été interné après des dérapages assez dramatiques. Ça n'empêchait pas d'avoir retrouvé beaucoup de verve, et dans ce thème, évidemment, on va retrouver, je ne vais pas dire les clichés, mais on va trouver les formulations bop revues par des gens qu'on peut dire de la côte ouest, parce que avec Howard Roberts, qui était un guitariste blanc de Pennsylvanie, il y a Bill Holman qui joue du ténor et qui souvent d'ailleurs écrit des arrangements, Pete Jolly au piano, Red Mitchell à la basse, Stan Levy à la batterie, et donc Relaxing at Camarillo nous entraîne du côté de Feu le Bop.

Walt Roberts, que j'ai cité plus d'une fois comme accompagnateur discret en général, il faisait quelques notes, etc. Bon, bref, il n'était pas très important là, il n'avait pas tout à fait le premier rôle, mais presque, avec son ami Bill Holman au saxophone ténor. Et puis il y avait également Pete Jolly qu'on a entendu un petit peu, et puis surtout Red Mitchell qui nous a proposé deux très très beaux chorus, on peut appeler ça comme ça, n'est-ce pas, de contrebasse. Donc, c'était un groupe type West Coast dont je vous propose une autre étiquette, une autre représentation par un garçon qui s'appelait Shorty Rogers. Shorty parce qu'il n'était pas très grand, mais il s'en moquait d'ailleurs, et c'est pour ça qu'il avait parfaitement accepté cette espèce de diminutif pour être identifié. Il jouait de la trompette et du cornet, ça dépendait des fois, et souvent du flugelhorn, du bugle. Et puis là, eh bien, il joue avec un autre groupe de West Coast, des gens qui sont plus ou moins connus, comme Lou Levy au piano et Ralph Peña à la basse, et le célèbre batteur Shelly Manne, qui a fait partie des musiciens qui s'étaient révélés à la côte ouest avec Howard Ramsey et son fameux club du phare, le Lighthouse, où les musiciens se sont affirmés. Donc Shorty Rogers, en plus dans son groupe, entraîne un musicien qui joue, cette fois si mes souvenirs sont bons, de la clarinette, ce qui n'est pas très très courant, parce qu'il joue souvent du ténor, du baryton, et puis quelquefois il est plus discret comme chef d'orchestre et arrangeur. Là, on va entendre son son de clarinette très très particulier, et ça ressemble à personne d'autre à l'époque. Voici un thème qui est un thème, un des favoris, un des thèmes, une des obsessions de Shorty Rogers à l'époque sur les Martiens. Alors, les Martiens reviennent, Martians go back, Martians, la marche des Martiens, etc. Et là, bien, c'est les Martiens qui restent chez vous. Martians stay home. Shorty Rogers avec Jimmy Giuffre, Lou Levy, Ralph Peña, Shelly Manne. On est cette fois en novembre 1955.

Eh bien, c'était Shorty Rogers qui jouait avec ses géants, et enfin, ils étaient cinq, avec Jimmy Giuffré à la clarinette, avec Lou Levy au piano, Ralph Peña à la basse, et Shelly Man à la batterie. Et d'ailleurs, le trio Jimmy Giuffré, Ralph Peña, Shelly Man a réalisé un certain nombre de disques tout à fait passionnants à cette époque-là. On aura bien l'occasion, j'espère, de vous en représenter quelques extraits à une émission prochaine. Alors, Shorty Rogers, comme vous le constatez, était extrêmement à l'aise, extrêmement relax, et c'est ça qui faisait un petit peu la qualité du jazz West Coast, où on peut dire qu'il y a toujours, et ça c'est un élément que je trouve assez fondamental quand même dans l'histoire du jazz, ça swing, ça balance, on s'appuie sur le temps et sur le contre-temps, et Shorty Rogers est un parfait exemple du jazz parfaitement fait. On va sauter, si vous le permettez, un grand coup, jusqu'à octobre 2012, où on va entendre une chanteuse que je trouve absolument délicieuse et que j'ai dû découvrir, moi, justement, en 2012 ou 2013, à La Fleurier, à Nantes, une chanteuse qui s'appelle Yoon Soon Na, qui a un son très personnel, et qui s'était entouré d'un groupe assez particulier, puisque certes, il y avait une basse et un système de percussion avec Lars Dilson à la basse et Xavier De Sandre Navarre aux percussions, mais il y avait en plus un guitariste, Ulf Vakenius, qu'elle a gardé pendant un beau moment, et puis un jeune homme à l'accordéon qui s'appelait Vincent Perani, qui depuis a fait bien du chemin et produit beaucoup, beaucoup de disques. Écoutez Yoon Soon Na, extrait de son album Lento, qui était déjà son huitième disque. L'extrait donc de cet album Lento, Earth.

C'était donc la chanteuse coréenne Yoon Sun-na dans toute sa majesté. Moi, je trouve que c'est délicieux, c'est une voix parfaite, avec une prise de son de la maison ACT, Act, qui est magnifique. Et la qualité sonore fait entendre notamment le son du guitariste Ulf Wakenius, qui était le compagnon professionnel de Yoon Sun-na pendant plusieurs années. Et vous aurez noté qu'on n'a entendu ni Vincent Perani, ni le batteur. Bref, c'était Yoon Sun-na sur un morceau qui s'appelle Hurt, extrait d'un album qui porte le titre de Lento. Et le titre que vous avez entendu correspond parfaitement au message de la pochette. Alors revenons à la période ancienne, on est dans les années 50, en 1955, et on va entendre un nouveau venu sur la scène parisienne à l'époque, qui est un Belge qui s'appelle Bobby Jaspar. Alors Bobby Jaspar, il fait partie d'un certain nombre d'expatriés qu'on connaît de réputation, comme Saadi, comme Francis Bolland, qui a composé avec son ami Kenny Clarke un grand orchestre du côté de l'Allemagne, et René Thomas, qui était aussi un guitariste, comme Howard Roberts, qu'on entendait tout à l'heure. Donc Bobby Jaspar jouait de deux instruments particuliers, d'abord du saxophone ténor, mais aussi très très bien de la flûte. Alors, si vous le permettez, je vous le propose d'abord au saxophone ténor, on peut dire sur un standard qui va très très bien au saxophone, qui correspond à l'esprit de Stan Getz de l'époque, I Can Get Started. Et Bobby Jaspar est accompagné de René Hurtrecker au piano, qui n'a pas encore reçu le prix du piano du Jazz Academy. Sacha Distel à la guitare, qui n'est pas encore le crooner qu'on connaît. Benoît Kersin, l'un autre Belge, à la contrebasse, et Jean-Louis Vial à la batterie. Décembre 1955, I Can Get Started.

Bobby Jaspar comme un crooner sur son saxophone ténor qui chantait « I can't get started » comme vraiment un vocaliste. Et on sait que les artistes savaient à l'époque très bien faire chanter leur instrument de manière absolument parfaite et Bobby Jaspar n'y manquait pas. Mais on va le retrouver dans son deuxième registre, à la flûte, sur un morceau très très très différent, extrait d'un album qui est paru à l'époque en 25 cm, sous le titre très, comment dirais-je, ambigu, très très très énigmatique, de phényl-isopropylamine, qui est simplement un composé chimique, parce que finalement, de son premier métier, Bobby Jaspar était chimiste. Et figurez-vous, le phényl-isopropylamine, c'est à la base du Roundup. Enfin bref, c'était un petit clin d'œil assez humoristique, je trouve, à l'histoire. Donc on va l'écouter. Alors cette fois-ci, le groupe est très différent. Il n'y a pas de piano, mais il y a un vibraphone. C'est Michel Auxerre qui a été un très très très très bon très très très bon très très bel instrumentiste français. Paul Rover est à la basse, Kenny Clark est à la batterie, et il y a même un percussionniste qui s'appelle Umberto Canto. J'ai choisi Cliff.

Bobby Jaspard à la flûte, Michel Auxerre au vibraphone, Paul Revere à la basse et Kenny Clarke à la batterie. On a noté le jeu de Kenny Clarke, très très subtil. C'était donc un album qui est reparu grâce à Gitane Jazz sous le titre « Jeu de cartes ». Et on était en 1958. Et puis, un disque qui est un peu un témoignage, je dirais presque une sorte de testament. C'est le dernier disque enregistré par Stan Getz. À l'époque, il se promenait avec un seul compagnon, un pianiste qui s'appelait Kenny Barron, qui était tout à fait dans le même esprit que Stan Getz, d'abord un mélodiste. Et le disque a été présenté en France sous le titre de People Time, qui était un très très joli thème. Je vous en proposer un autre titre qui est Like Someone in Love. Mais juste avant, je voudrais juste lire quelques lignes du livret d'Alain Gerber. Il dit « Voici donc le premier disque de l'homme qui s'appela Stan Getz, la première défaite du silence ». Après un certain 6 juin 1991, avec People Time, la légende s'achève et le mythe commence. Écoutez Kenny Barron et Stan Getz.

Enregistré à Copenhague en mars 91, c'était donc Stan Getz avec son ami Kenny Barron. Et à l'époque, il souffrait d'un cancer du voix qui allait l'emporter quelques semaines plus tard. Ben Kenny Barron, on le retrouvera tout à l'heure, mais si vous le permettez, je vous glisserai une petite virgule intéressante. C'est toujours de Howard Roberts, qui est un oublié, je trouve, de l'histoire. Écoutez « All the things you are », il est juste accompagné par sa rythmique, Pete Jolly, Red Mitchell, Stan Levy, « All the things you are », comme « The Like Someone in Love », un des grands standards de l'histoire du jazz, enregistrement de 1959.

Merci Howard Roberts. Et chose promise, chose due, Kenny Barron, en compagnie d'un saxophoniste, comme tout à l'heure Stan Getz, Emmanuel Wilkins, un vibraphoniste Steve Wilson, un bassiste Kiyoshi Kikatawa et un batteur qui s'appelle Jonathan Black. Kenny Barron, The Nearness of You.

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0: Et une gare, c'est un lieu où on croise les gens qui réussissent et les gens qui ne sont rien.
1: Le mépris des hommes est souvent la marque d'un cœur vulgaire. 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

0: 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RFI Midi continue avec le grand journal de la mi-journée. Bonjour Olivier Sherman.
1: Bonjour Paul, bonjour à toutes et à tous.
0: Et à la une, des incendies très violents en Grèce, mais le vent s'est un peu calmé.
1: 9 avions bombardiers d'eau ont enfin pu décoller ce matin. Des renforts importants pour les pompiers au sol, pour lutter contre multiples feux, notamment dans la région d'Athènes. De nouvelles évacuations de villages ont aussi été ordonnées à 45 km à l'ouest de la capitale.
0: En France, le Var, dans le sud-est du pays, est lui aussi confronté à de très graves incendies.
1: Il y a un renforcement des rafales de vent qui complique la tâche des pompiers. Déjà 1800 hectares partis en fumée. Et puis en Gironde, là, c'est le retour des personnes évacuées à leur domicile. Nous retrouverons dès le début de ce journal notre correspondante en Grèce et notre envoyé spécial en Gironde.
0: Le détroit d'Ormuz au cœur de la bataille diplomatique entre l'Iran et les États-Unis.
1: Après les menaces d'offensive de Donald Trump, place aux négociations. Mais Téhéran pose ses conditions et affirme que seul un dialogue avec Oman peut régler la question du détroit sans discussion avec les États-Unis. La réouverture de cette voie maritime stratégique reste encore très incertaine.
0: Et puis l'île de la Réunion face à une nouvelle menace liée aux drogues de synthèse.
1: Le doux, c'est son nom, une catinone très addictive se répand rapidement sur l'île. Les autorités parlent d'un phénomène qui les dépasse et poursuivent une vaste campagne de prévention et de répression. En 2025, les saisies de kétamine et de catinone ont connu un bond de 55% sur l'île dans un contexte d'explosion du trafic de stupéfiants.
0: Commençons ce journal par une longue page sur la situation des incendies en France, aux États-Unis, mais tout d'abord en Grèce.
1: La Grèce face effectivement à un méga-feu incontrôlable pour la quatrième journée consécutive, à une quarantaine de kilomètres au nord-ouest d'Athènes. Les flammes continuent de progresser en raison de la sécheresse et surtout de vents très violents et une quinzaine de localités ont été évacuées. Ce matin, enfin, des bombardiers d'eau ont pu décoller en appui aux pompiers et au sol grâce à une accalmie. Nous retrouvons tout de suite notre correspondante à Athènes, Emmanuelle Stitz, bonjour.
2: Bonjour.
1: La Grèce a beaucoup investi dans la prévention et la lutte contre les incendies ces dernières années. Est-ce que les moyens sont visibles ?
2: Oui, on le voit dans le cas du grand incendie au nord-ouest d'Athènes, le long du golfe de Corinthe. Il y a 500 pompiers et environ 200 véhicules qui sont engagés dans la bataille contre le feu. En plus, une vingtaine d'appareils, avions et hélicoptères qui sont aussi mobilisés. Mais il y a une certaine impuissance qui est palpable parce qu'avec des vents aussi déchaînés ces derniers jours, les avions et les hélicoptères bombardiers d'eau ont souvent été immobilisés au sol. Le gouvernement l'a répété, la Grèce a beaucoup investi dans la lutte contre les incendies, ce qui ne l'empêche pas d'être dépassé. Situation actuelle, nous menons un combat inégal face aux conséquences de la crise climatique. C'est ce que déclarait ce matin un membre du gouvernement. Il est vrai que depuis les incendies des dernières années, la Grèce a beaucoup renforcé les mesures de prévention d'un côté, avec des opérations de débroussaillage plus systématiques et de la surveillance par drone, mais aussi sa capacité d'intervention. Il y a actuellement 18 000 pompiers, donc beaucoup plus que les années précédentes. Une flotte opérationnelle d'environ 80 appareils entre les avions et les hélicoptères qui appartiennent à la Grèce et ceux qui sont loués pour la durée de l'été. Et ajoutons enfin que la Grèce sera le premier pays européen à recevoir à partir de 2028 sept avions Canadair de nouvelle génération.
1: Emmanuel Sils, en direct d'Athènes.
0: Incendie dans le Var, également dans le sud-est de la France. Les pompiers redoutent une nouvelle bataille contre les flammes cet après-midi.
1: Oui, les pompiers continuent de lutter pour maintenir le feu dans son périmètre actuel et éviter toute reprise alors que le vent se renforce sur le département. L'objectif est de fixer le feu, mais les 250 km de lisière sont compliqués à traiter sur le terrain.
0: Et pour être complet sur cette page incendie, des feux dramatiques sévissent aussi, Olivier, aux États-Unis, dans l'État de Washington.
1: Oui, des incendies de forêt fulgurants et toujours en cours ont ravagé la ville de Spokane avec plusieurs centaines de bâtiments détruits et des évacuations massives. Ce sont au total 3 feux de forêt qui font rage au nord de cette ville de quelque 200 000 habitants. 65 000 personnes ont dû être évacuées. Aucun des 3 feux n'est pour l'instant maîtrisé malgré des moyens colossaux déployés sur place.
0: On parle désormais de la situation au Moyen-Orient qui reste assez floue ce lundi.
1: Difficile toujours de dire quelle est la stratégie des États-Unis afin de rouvrir le détroit d'Ormuz. Donald Trump avait menacé l'Iran de lancer une nouvelle offensive d'envergure si la République islamique n'autorisait pas la reprise d'une navigation libre sur cette voie maritime très stratégique. Le président américain a finalement annoncé hier soir laisser sa chance aux négociations, précisant que des discussions devaient reprendre avec Téhéran ce lundi. Mais pour l'Iran, la réalité est tout autre. Bonjour Guilhem Delteille.
3: Bonjour Olivier.
1: Téhéran donc évoque bien une négociation sur le détroit d'Ormuz, mais avec le sultanat d'Oman.
3: Oui, le détroit d'Ormuz est géré conjointement par ces deux pays riverains, l'Iran et Oman. Et pour Téhéran, il n'y a aucune raison d'inclure des pays tiers dans les négociations. Le porte-parole de la diplomatie iranienne a adressé une fin de non-recevoir à ce sujet à l'administration états-unienne ce lundi. Ismail Barahi.
4: Nous ne négocions pas avec les États-Unis en ce moment. Nous négocions avec Oman pour sécuriser un passage dans le détroit d'Ormuz.
3: Des négociations irano-omanaises par essence et qui avancent, assurait hier soir le même Ismail Barahi, le porte-parole du ministère des Affaires étrangères, s'avançait même à évoquer un accord proche. Pourtant, Oman avait annoncé au contraire la semaine dernière un rejet par Téhéran de sa proposition. Il existe principalement deux divergences entre les deux pays. Tout d'abord, les routes de navigation. Téhéran veut un contrôle sur l'ensemble du trafic maritime dans le détroit et refuse qu'une voie de navigation passe uniquement dans les eaux omanaises. L'Iran évoque désormais un nouveau tracé possible. L'autre désaccord porte sur les frais de passage. L'Iran veut taxer la navigation dans le détroit. Oman évoque plutôt une contribution volontaire. Mais même en cas d'accord entre les deux pays, l'Iran prévient, cela n'impliquera pas une reprise de la navigation dans le détroit. Celle-ci dépend, Olivier, d'un arrêt des hostilités et de la levée des sanctions internationales visant l'Iran.
1: Merci Guilhem Delteille du service international de RFI.
0: Et puis toujours à propos de l'Iran, il y a une augmentation des violences faites aux femmes.
1: C'est l'une des conséquences visiblement de la situation très tendue dans le pays depuis la guerre, une violence intrafamiliale notamment. Les défenseurs des droits humains rapportent au moins 50 féminicides lors des 6 derniers mois. Mais la réalité est sûrement bien plus grave, estime Mahmoud Amiri Mogadam, directeur de l'ONG Iran Human Rights.
5: La société est concentrée sur le conflit en cours. Cela s'ajoute à l'apartheid de genre sur lequel tout le système et les institutions sont fondés en Iran. Il existe des rapports qui montrent qu'au moins 50 femmes ont été tuées par des membres de leur famille au cours des 6 derniers mois. Mais il faut garder à l'esprit qu'en raison des difficultés de communication et du manque de transparence, les chiffres sont en réalité bien plus élevés. Pour être connus, ces faits doivent d'abord être dénoncés à des organisations de protection des droits humains par les victimes ou leurs proches, et ça arrive rarement. La République islamique a récemment rendu passible de peines très lourdes l'échange d'informations avec des organisations de défense des droits humains. Les femmes victimes n'ont donc pas réellement la possibilité de témoigner. Ainsi, il y a malheureusement beaucoup d'histoires que nous ne connaîtrons jamais.
1: Mahmoud Amiri Mogadam, directeur de l'ONG Human Rights, interrogé par Oriane Verdier.
0: Prenons la direction de la Birmanie avec Aung San Suu Kyi, toujours en détention et qui a reçu la visite d'un responsable étranger.
1: Et oui, pour la première fois depuis le coup d'État de 2021 et sa détention, l'opposante assignée à résidence et prix Nobel de la paix a reçu la visite en détention d'un responsable du CICR. Elle intervient alors que le gouvernement militaire, Mélissa Barra, cherche à normaliser ses relations avec les pays de la région.
6: Oui, c'est bien ça, ce même gouvernement qui a publié des photos qui montrent Aung San Suu Kyi en compagnie du représentant birmanien de la Croix-Rouge internationale, Arnaud de Bac. Le CICR a confirmé cette rencontre dans le cadre d'une visite de détention dont les observations sont, il le rappelle, strictement confidentielles, réservées aux autorités. La Croix-Rouge indique par ailleurs qu'une telle rencontre permet de rétablir les liens entre les détenus et leurs familles. Nous avons joint Kim Harris, c'est le fils d'Aung San Suu Kyi.
7: That's a good first step.
8: C'est déjà un bon début. Tout ce que je peux dire, c'est qu'elle semble aller bien, mais la Croix-Rouge n'avait pas de médecin parmi ses membres. Ils n'ont pas pu me confirmer son état de santé. Je n'ai toujours pas d'accès à ma mère, moi-même. Mais j'espère que cela permettra d'aller plus loin. Peut-être que d'ici peu, je serai moi-même autorisé à entrer en contact avec elle.
6: Aucun organisme médical indépendant n'avait pu accéder jusque-là au lieu tenu secret où l'ancienne dirigeante birmane se trouve assignée à résidence. De son côté, le président et ancien chef de la junte birmane multiplie les visites diplomatiques dans la région. Cette semaine, il se rend à Bangkok. Le chef de la diplomatie thaï avait réclamé à Rangoon un accès direct à Aung San Suu Kyi lors du dernier sommet de l'ASEAN.
1: Merci Mélissa Barin.
0: L'ancien président du Honduras devant la justice aujourd'hui.
1: Juan Orlando Hernandez, condamné aux États-Unis à 45 ans de prison pour narcotrafic, avait été gracié par Donald Trump une semaine après son retour dans son pays natal. Il comparaît ce lundi devant un juge pour des faits présumés de corruption. Il aurait détourné pas moins de 3 millions d'euros d'argent public pour financer ses campagnes politiques. Une affaire emblématique au plus haut sommet de l'État hondurien. Marie Griffon.
9: L'affaire Pandora, révélée en 2018, est un système présumé de corruption impliquant plusieurs responsables politiques, dont l'ancien président Juan Orlando Hernandez, Luis Javier Santos, procureur anticorruption chargé de l'enquête.
10: Il a une procédure toujours en cours devant les tribunaux pour fraude et blanchiment d'argent. Il aurait sorti de l'argent, des fonds publics et à travers des contrats fictifs ou d'entreprises fictives, ces fonds auraient été détournés pour financer des campagnes politiques.
9: Pour ces faits, Juan Orlando Hernandez risque un placement en détention provisoire ce lundi. Son avocate, Angie Sanchez.
11: Il y a le risque qu'il soit placé en détention provisoire, en prison. Mais pour l'instant, il reste relativement serein, car il veut faire face à la justice de son pays, à la justice hondurienne. Mais il demande aussi que l'État du Honduras lui rende des comptes.
9: Juan Orlando Hernandez cherche notamment à récupérer ses biens saisis par l'État du Honduras lors de son arrestation en 2022. Au total, 32 maisons, 20 sociétés, 80 comptes bancaires qui ont été placés sous contrôle de la justice pour une valeur estimée à près de 10 millions d'euros. Marie Griffon, Tegucigalpa RFI.
1: Des attaques ukrainiennes en Russie ont fait 6 morts et plusieurs blessés. Une frappe a aussi visé cette nuit un entrepôt appartenant au gérant russe de l'e-commerce Wildberries. À environ 180 km à l'est de Moscou, un incendie s'est déclaré sur un site logistique de la compagnie dans la région de Vladimir. Le personnel a été évacué. Depuis mi-juillet, l'Ukraine a frappé une vingtaine de sites appartenant à Wildberries en Russie et en Crimée annexée.
0: Les suites à présent de l'arrivée massive de dizaines de milliers de jeunes sur l'enclave espagnole de Ceuta au Maroc.
1: Au moins 72 migrants ont perdu la vie selon Madrid en essayant de gagner de force Ceuta depuis le Maroc. Rabat indique 11 morts seulement. Cette arrivée en masse de ces migrants a déclenché une crise diplomatique entre l'Espagne et ses partenaires européens. Les ministres de l'Intérieur des pays de l'Union parleront demain en visioconférence de ces événements de Ceuta.
0: Et dans quelques minutes, nous reviendrons sur cet afflux de migrants à Ceuta et les réactions européennes et discours de la droite et de l'extrême droite avec notre invité, le chercheur Benjamin Biard. Nous nous rendons à présent sur l'île de la Réunion, île française, où la mobilisation générale contre le trafic de stupéfiants est désormais lancée.
1: Un plan de lutte intitulé « Zéro drogue » a été mis en place le mois dernier face à une hausse inquiétante du narcotrafic et de la consommation. Si l'affluence de cocaïne est particulièrement marquée, une autre drogue fait des ravages, en particulier dans le sud de l'île. Il s'agit du doux, c'est son nom, c'est une drogue de synthèse très addictive qui inquiète les habitants, comme l'a constaté Lola Fourmi dans le quartier de Bois d'Olive à Saint-Pierre.
12: Surnommée la NEP dans l'Hexagone, rebaptisée ici le Doux, cette drogue se fume ou s'inhale à la pipe à eau. Kelly, 22 ans, est tombée dedans progressivement.
13: Avant, t'es fumé pas vraiment.
14: Avant, je fumais pas vraiment, mais maintenant régulièrement, ça peut être tous les jours, mais en petite quantité, peut-être deux taf, ça désoriente peut-être un peu le cerveau.
13: Désoriente un peu le cerveau.
12: À 100 euros le gramme, beaucoup de consommateurs se retrouvent à dealer, voler ou se prostituer pour avoir leur dose. Kelly, elle voudrait s'en sortir pour son fils de 3 ans, mais difficile au vu de l'accoutumance du produit.
13: Parce qu'il est vraiment éphémère, hein. La wina, oui, bien, après qu'on a pu.
14: Parce que l'effet est vraiment éphémère. Quand tu l'as, t'es bien, et quand tu l'as plus, t'es mal. Alors que ton enfant est là tous les jours, toute la vie. Et c'est pas le doux qui doit nous séparer de nos enfants.
13: Il doit séparer nous de nos enfants.
12: Dans ce quartier, le doux détruit des familles entières. C'est pour ça que Fatima Laurette, travailleuse sociale, alerte depuis des mois.
15: Moi, j'ai pas envie de laisser mes enfants dans l'hécatombe. Parce que c'est ce qui risque d'arriver. On voit des. Comme des zombies en fait. Le cerveau inerte, ils sont comme ça quoi. Pour moi, c'est la précarité qui ramène justement cette drogue-là, en fait, au final. Les riches ne prennent pas ça. Les riches, je dirais, ils déversent dans les quartiers pauvres comme nous ici, et puis même tous nos gamins. C'est tout.
12: En un an, les saisies de catinone de synthèse, produits de base du Doubs, ont plus que doublé à La Réunion.
1: 14h15 à Paris, 12h15 à Dakar, la suite des RFI Midi avec vous, Paul Lonsin-Spinelli.
0: Merci beaucoup, Olivier Sherman. Tout de suite, les sports. Et c'est avec vous, Paul.
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1: Ce midi dans votre bulletin météo, rien de frais, rien de nouveau. Les températures sont en hausse et le soleil tape sur les côtes. À la frontière est, pourtant, c'est le grand retour des bottes. Une pluie battante, des orages, mais rien d'inquiétant. Profitez de la plage et des compotes. Je peux au moins vous garantir à cet instant qu'il va faire chaud.
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1: Ce midi dans votre bulletin météo, rien de frais, rien de nouveau. Les températures sont en hausse et le soleil tape sur les côtes. À la frontière est, pourtant, c'est le grand retour des bottes. Une pluie battante, des orages, mais rien d'inquiétant. Profitez de la plage et des compotes. Je peux au moins vous garantir à cet instant qu'il va faire chaud.
2: Il fait chaud là, non?

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0: Bonjour à toutes et à tous. Depuis 16 ans, date de la parution de son premier roman en 2010, notre invité a réussi à s'imposer par son talent et la qualité de sa plume. Nous avons eu la chance ici alternante de suivre sa progression qui l'a mené à remporter en 2023 le prix du Quai des Orfèvres, une distinction qui n'est pas le fruit du hasard. Au fil de ses intrigues, il a su associer ses lecteurs aux enquêtes que mènent quotidiennement les flics, non pas des héros mais des hommes et des femmes, en proie aux doutes, confrontés aussi à leurs propres démons. Dans son nouveau livre Le Dixième, pour 100 millions d'euros, paru récemment chez Fayard, Jean-François Pasque évoque ce métier qu'il connaît bien, puisqu'il est flic ici à Nantes. Bonjour Jean-François.
1: Bonjour Daniel.
0: Alors, dans ce livre que l'on peut lire indépendamment des précédents, nous retrouvons le commandant Julien Delestran, son adjointe Victoire Beaumont, pour une nouvelle enquête criminelle qui cette fois se déroule essentiellement en Russie, en avril 2014, peu de temps après l'annexion de la Crimée par les Russes. Alors, la Russie est un vaste territoire. Vous la connaissez par sa littérature, par sa langue que vous maîtrisez et par une partie de son immensité. Je rappellerai à nos auditeurs, et ça remonte à déjà quelques années, hein, puisque vous êtes venu souvent sur cette antenne, mais moi je me souviens précisément de cette émission réalisée à l'hôpital avec les enfants dans le cadre de l'émission Zygospie. C'était en février 2020. On était aux portes de la... le Covid s'installait et là, on allait se retrouver là complètement renfermé. Et on avait évoqué ensemble un voyage que vous aviez effectué en 2018 en Russie. Et je me rappelle que vous m'avez laissé, d'ailleurs, et je les ai regardés les jours derniers, pratiquement toutes les photos que vous aviez prises à l'époque sur ce territoire immense et qui, justement, vont vous permettre aujourd'hui, qui vous ont permis d'écrire ces livres.
1: Ouais, ça reste un très bon moment, cet après-midi passé avec vous et à l'hôpital de Nantes avec les enfants malades, où vous m'aviez permis effectivement de présenter à ces enfants mes récits de voyage, mon premier voyage en 2018, hein, qui allait de Saint-Pétersbourg au lac Baïkal. Et donc pendant une heure et demie, je leur avais apporté un peu de gaieté, de fraîcheur, parce que bien sûr entendu, c'est un pays où il fait froid. Et donc je leur avais présenté à partir de photos des récits de voyage. Et ça reste un moment qui reste gravé dans ma mémoire. Parce que voilà, aller voir des enfants malades dans un hôpital, quand on en ressort, on se dit qu'on a beaucoup de chance, nous.
0: Oui, je me rappelle, vous apprêtiez d'ailleurs encore à... Vous aviez la velléité très...
1: D'y repartir.
0: On devait d'y repartir hein, à ce moment-là. Et puis tout a été... Bon, il y a eu le Covid. Et puis aujourd'hui, on imagine qu'avec les problèmes politiques... Qui se déroule dans cette région, il est sans doute très compliqué de pouvoir y retourner.
1: Là, c'est vrai que maintenant, j'ai une double difficulté, c'est qu'il y a le contexte politique avec cette guerre qui s'installe, qui dure, le rideau qui est en train de retomber, le rideau de fer qui est en train de se remettre en place. Et puis moi, je suis capitaine de police, ouais, donc j'ai pas envie d'aller braver, je suis courageux mais pas téméraire. Je sais de quoi les Russes sont capables et j'ai pas envie de me mettre dans des situations délicates. Donc pour moi, pour l'instant, c'est un stop vis-à-vis de la Russie.
0: Justement, quand vous étiez allé en 2018, cette qualité de policier, vous l'aviez pas évoqué là-bas.
1: Ah, si, c'est-à-dire que moi, j'ai joué carte sur table avec eux. C'est-à-dire quand j'ai demandé mon visa, donc j'ai mentionné que j'étais capitaine de police. Donc j'imagine que derrière, les Russes, vous savez, ils aiment bien savoir qui vous êtes, ce que vous venez faire, pourquoi vous venez faire, qui vous rencontrez. Donc j'avais joué carte effectivement sur table, tous les endroits où je m'arrêtais, tout était indiqué. Et à ma grande, pas stupéfaction, mais en fait ça s'est passé normalement, c'est-à-dire que j'ai eu aucune difficulté à circuler librement en allant même dans des villes qui étaient autrefois interdites. Hein. Voilà, j'étais à Yekaterinbourg notamment, par la suite je me suis rendu à Vladivostok, donc c'est des villes qui étaient autrefois interdites, et là il y avait une certaine liberté, j'avais trouvé ça très agréable de pouvoir circuler librement. Bon, aujourd'hui, 10 années plus tard, je sais, enfin 8 années plus tard, je ne sais pas si ça serait aussi facile que ça.
0: Oui, tout à fait. Alors, on parle de tout ça parce que tout ce qu'on évoque là, on va le retrouver un peu dans, on va le retrouver même de manière importante dans ce nouveau livre. D'avoir choisi avril 2014 pour débuter ce livre, c'est une raison précise. On sait que bon, c'est l'invasion de la Crimée et encore l'invasion. Les Russes ne parlent pas d'invasion.
1: Effectivement, pour avoir été de l'autre côté, hein, moi j'ai ouvert ma porte et j'ai été voir les Russes en ouvrant la leur et en allant chez eux. C'est vrai que nous, on parle d'annexion et eux parlent de rapatriement. Voilà, c'est deux visions des choses qui sont complètement différentes. Et c'est vrai que j'ai voulu fixer en 2014 ce roman, puisque c'est le début, alors comme je suis européen, c'est le début de l'annexion de la Crimée. Oui. Hein. Et aussi, c'est pour moi, j'aime bien, en fait, j'aurais du mal à écrire des romans policiers à l'époque actuelle, parce que je trouve qu'on est passé vraiment de tout l'humain à tout technique, trop même peut-être, on a délaissé l'humain au profit de la technique, on se repose exclusivement aujourd'hui sur la technologie, notamment l'ADN, les écoutes, les choses comme ça, et on a délaissé l'humain, et au niveau littéraire, l'humain est quand même beaucoup plus intéressant ouais. que la technique, donc en revenant en 2014, c'est une période un peu charnière, où je peux jouer au niveau écriture, à la fois sur le côté technique, parce qu'il ne faut pas oublier quand même que ça a considérablement amélioré le taux de résolution des crimes et des délits. Hein. Donc, ce n'est pas remettre en question la technique. Mais au niveau du romancier, c'est quand même plus intéressant cette période-là de pouvoir jouer à la fois sur l'humain et la technique.
0: Oui, oui. Bah, d'ailleurs, on retrouve, hein, on reviendra tout à l'heure sur, comme dans les livres précédents, d'ailleurs, où la psychologie de tous les personnages, qu'ils soient français ou russes, n'est pas du tout pris à la légère. Hein. Vous entrez vraiment dans l'intimité dans la tête de beaucoup d'entre eux. Alors on retrouve justement dans des personnages récurrents, hein, c'est Julien Delestran qui est un peu pas le flic à l'ancienne parce qu'il n'est pas si âgé que ça, mais il a déjà beaucoup d'années devant lui, il approche de la retraite et indépendamment il y a Victoire Beaumont qui est jeune, qui c'est un peu le parallèle que vous faites entre les deux, ils n'ont pas tout à fait peut-être la même manière d'aborder les choses, sauf que bon, Victoire compte beaucoup aussi sur le métier de son supérieur.
1: Bon, en fait, il y a une belle alchimie entre les deux. Il pourrait y avoir un lien entre les deux. L'un pourrait être le père de l'autre et Victoire pourrait être la fille que Delestran n'a
0: ouais,
1: pas.
0: On rappelle que Delestran n'a pas d'enfant.
1: N'a pas d'enfant. Ouais, c'est un peu. Bon, dans ma tête, je vais vous faire un aveu. Delestran, c'est un peu le fils de Maigret quelque part. Hein. C'est le Maigret des temps ouais. actuels. Donc Maigret, à plusieurs reprises dans l'œuvre de Simenon, on pose la question à Maigret est-ce que vous avez des enfants et Maigret répond toujours la même phrase non, malheureusement, je n'ai pas eu cette chance. Et moi, je me suis dit, bah, tiens, on va créer un Maigret des temps modernes, on va le moderniser un petit peu. Donc, c'est comme ça que m'est venue l'idée du commandant Delestran. Et comme on ne fait pas la police tout seul, je lui ai mis adjoint une jeune femme. Et je joue, en fait, sur ce saut de génération où elle apporte sa féminité d'abord, sa fraîcheur, son innocence, son punch. Et lui, il a son expérience, son assurance. Donc voilà, il y a des vases communicants entre les deux.
0: N'hésite pas à le mettre en boîte.
1: De plus en plus. Au fil des livres, ouais. Elle n'hésite pas à lui botter un peu les fesses de temps en temps, à se moquer de lui, à le remettre en question, mais gentiment, mais, avec beaucoup de complicité.
0: Reconnaît justement aussi sa valeur, attention.
1: Oui, bien sûr. C'est-à-dire que Delestran, il est bougon de temps en temps, donc elle s'en amuse, elle le provoque, en plus elle le laisse bougonner, elle le laisse. Voilà, il est de temps en temps, il a quelques sautes d'humeur qu'elle comprend, mais elle en joue, elle accepte son personnage, et il y a une vraie complicité entre les deux.
0: C'est vrai que c'est tout à fait vrai que l'on voit Delestran qui, dans les livres précédents aussi, là, les techniques nouvelles, certaines choses, bah, il a du mal à.
1: Il est réfractaire, il a du mal. En fait, Delestran fait l'expérience que moi j'ai faite. C'est-à-dire qu'il a fallu s'adapter à ces nouvelles technologies. Nos enfants sont nés avec. Nous, il a fallu qu'on les acquiert. Et ça n'a pas été simple. Il a fallu se former quand il y a de la formation. Maintenant, c'est le e-learning. Hein. Tu te mets derrière l'ordinateur et tu te formes tout seul. Ça coûte moins cher. Mais c'est peut-être pas plus efficace. Ouais. Donc, il a fallu... Moi, voilà, ça a été quelque chose qui a été difficile à faire, mais qu'il a été nécessaire de faire, parce qu'encore une fois, il y a une vraie plus-value. Voilà. Et de Lestran, il résiste. Et il résiste surtout au fait qu'il ne veut pas basculer dans le tout technique. Voilà. Lui,
0: c'est ça, il garde, comme on disait tout à l'heure, un peu le flic à la Maigret, ouais. Où il y a le rapport humain est quand même...
1: Il sait que le cœur de son métier, c'est l'humain, c'est pas la technique. Voilà. Et donc, il est très attaché à ça.
0: Ouais. Alors, on retrouve, leur supérieur, c'est Rachel Delépine, qui était déjà présente. Et puis... là, une Claire Ribault aussi, on peut évoquer les rapports qui ont été un peu ambigus dans les livres précédents. Cette psychologue que lui a eu beaucoup de mal à accepter au départ, et on voit les sentiments réciproques ont évolué.
1: Oui, Claire Ribault, c'est un personnage qui existe vraiment. Moi, je l'ai connu il y a une dizaine d'années, quand d'un seul coup, on a vu arriver dans nos enquêtes de police cette psychologue. Alors, il y a deux types de psychologues dans la police. Il y a la psychologue qui va s'occuper des policiers par rapport aux charges émotionnelles sur des situations qui sont très impactantes. Et il y a aussi la psychologue qui va s'occuper des victimes. Et au départ, il a fallu qu'on partage nos victimes. D'un seul coup, il a fallu qu'on partage. On a un sentiment d'appropriation avec la victime. C'est pas la victime à proprement parler. C'est surtout l'appropriation de son traumatisme. On est vraiment, on est bien plus que dans l'empathie avec la victime. On est souvent sympathie par rapport à cette souffrance. Donc c'est pour ça qu'on dit ma victime. Et d'un seul coup, il a fallu qu'on partage notre victime avec une tierce personne qui n'avait pas les mêmes codes que nous, le même fonctionnement. Et puis on se méfie un peu de la psychologue, nous les flics, parce que on aime aller voir de l'autre côté, on aime savoir, et on avait l'impression que les psychologues, ils avaient un pouvoir supplémentaire.
0: Oui, c'était ça, de voilà. Savoir. Oui,
1: donc il y avait un petit peu une forme de jalousie, de méfiance. Et puis, comme à chaque fois, c'est l'expérience, c'est le terrain qui a fait que, à travers une enquête, on oublie un petit peu les clichés qu'on a, les cases dans lesquelles on a mis les gens. Et puis c'est le terrain qui force les gens à travailler ensemble, à se comprendre, à s'adapter, à communiquer et à apprécier finalement leurs différences. Donc au fil dans l'avocat du diable, on voit que la situation elle a évolué. Après l'avoir rejeté, après s'être fait rejeter, finalement, de Lestran a consenti tout naturellement à l'accepter, à la valoriser, à faire un peu son mea culpa également. Tout et on voit que maintenant, il y a un troisième personnage qui a son rôle également.
0: Ça permet peut-être aussi d'alléger un peu la charge mentale du policier.
1: Alors, elle présente un gros avantage, c'est que moi, par exemple, quand je suis rentré il y a une trentaine d'années dans la police, quand j'auditionnais une femme qui avait été victime de viol, par exemple, pour prendre son dépôt de plainte, au bout de 2 heures, on prenait un café et après, cette femme-là, je la remettais dehors sur le trottoir, sur la voie publique. Et c'était très déstabilisant pour nous.
0: L'accompagnement.
1: C'était très brutal. Et aujourd'hui, j'ai la chance d'avoir une personne, de savoir surtout que j'ai une personne qui va la prendre en charge. Et pour moi, c'est un vrai confort. C'est-à-dire que je ne culpabilise pas de l'abandonner, puisqu'il y a quelqu'un d'autre qui va s'en charger. Et d'où l'intérêt de cette psychologue.
0: Oui, et puis ça permet de dégager, garder aussi son esprit pour l'enquête elle-même, oui. Et puis on comprend, oui, voilà. Tout à fait. Oui. On va revenir, on retrouve ces mêmes, je l'ai dit au début, même s'il y a de nombreuses références au livre précédent, du fait déjà de la présence de ces mêmes policiers, policières, on peut lire, c'est complètement indépendant, dire ce livre, on peut lire indépendamment des autres, dans la mesure où aussi il va y avoir une nouvelle enquête. Alors, le livre, on va pas trop en dire, parce que il faut garder le suspense, qui est présent tout du long de ce livre. Il démarre quand même, et là on voit le travail de flic, c'est qu'au départ, c'est une enquête banale, on va demander à de Lestran d'enquêter sur un vol de portefeuille d'une secrétaire d'un député, c'est une perte de temps pour, je dirais, une broutille, alors que va survenir, derrière quelque chose de bien plus important.
1: Oui, alors moi, c'est un petit clin d'œil que je voulais faire d'entrée de jeu, parce que, effectivement, après, j'embarque tout le monde en Russie, et en Russie, il y a la corruption. Voilà. Mais en France, on a aussi de la corruption. Alors,
0: des passe-droits.
1: Des passe-droits, des réseaux de complaisance. Donc, c'était un petit clin d'œil à travers cette enquête où, effectivement, à un moment, on demande à la CRIM d'aller enquêter pour le vol de portefeuille d'une secrétaire qui a été retrouvé finalement dans une poubelle.
0: Ouais.
1: Et de l'essence, on se dit, mais pourquoi on m'envoie moins la crime, quoi? Ce que je fais là, n'importe quel flic de police secours aurait pu le faire, mais c'est parce qu'il fallait être bien vu par le député, donc on a envoyé la crime. Et voilà, c'était un petit clin d'œil pour dire, bah, nous, la corruption, c'est pas de la corruption, mais c'est des petits réseaux de complaisance, des petites amitiés comme ça, des choses qui ne devraient pas se faire, mais qui se font. C'était un petit clin d'œil, un retour. Mais effectivement, après, on bascule dans d'autres choses.
0: Mais avant d'y revenir, d'ailleurs, au cours même de l'enquête, on voit de l'Estran, il est souvent un peu rebelle à l'autorité, pas l'autorité de sa chef, mais ce qu'il y a au-dessus. Par moments, il taperait un peu du poing sur la table, quitte à se faire mal voir.
1: C'est un rebelle des temps modernes, avec son ancienneté, mais oui, il est réfractaire. Il a un petit côté anard, faut pas se leurrer, de l'Estran. Et il a surtout une idée de la justice, une justice équitable et qui est la même pour tout le monde. Voilà.
0: On va en reparler, qu'on retrouvera d'ailleurs, qui lui laissera peut-être un petit goût amer d'ailleurs.
1: Oui, et puis il se retrouvera en conflit avec l'idée que les Russes se font de la justice, ce qui n'est pas du tout la même chose.
0: Pas la même chose que lui. Alors, on peut l'expliquer, ça démarre par un triple homicide à Saint-Ouen.
1: Tout à fait. Donc en fait, au départ, mes enquêteurs sont confrontés à une affaire peu banal cette fois, puisqu'on assiste à la découverte de trois corps tués par balle dans un entrepôt de Saint-Ouen. Et dès le départ, tout indique en fait que cette affaire va être difficile à résoudre. Parce qu'en effet, déjà, l'opération, après les constatations, l'opération semble avoir été menée par une équipe de professionnels.
0: Exactement.
1: Y a un véhicule diplomatique qui a été vu à proximité au moment des faits. Et surtout, les victimes ont des profils atypiques. Bon, sans dévoiler, bien entendu, l'intrigue, on peut parler, c'est quand même l'élément déclencheur. Il s'agit de deux Israéliens, des anciens agents du Mossad, qui seront reconvertis dans le crime organisé, et surtout d'un Sibérien qui, en plus d'avoir été tué par balle, a été méticuleusement, je vais y arriver, éviscéré. Voilà. Donc, dès le départ, qu'est-ce que c'est que cette affaire? Qu'est-ce que ça vient faire là? Et c'est vrai que ça va être compliqué pour eux. De l'Estran sent tout de suite que l'affaire va être difficile à résoudre. Et d'ailleurs, après une semaine d'investigation sans relâche, les auteurs vont être identifiés, mais de l'Estran va se retrouver bloqué puisque les tueurs ont quitté la France.
0: Oui, tout à fait. Et c'est là qu'on voit, dès que vous abordez la plaque minéralogique diplomatique, on dit ça y est, on bascule aussi dans un côté politique, que ça va peut-être pas être là.
1: Les victimes sont pas françaises, les auteurs sont pas français, on voit des véhicules diplomatiques et pourtant ça se passe à Paris. Donc on est saisi des faits, mais on sait qu'à un moment ou l'autre, ça va déborder du territoire national, et c'est ça qui appréhende de l'Estran.
0: On explique, pour les gens qui ne sauraient pas ce que ça veut dire éviscérer, une des victimes a été, on va dire, son abdomen ou son thorax a été ouvert du haut en bas pour retirer on ne sait quoi. Je ne sais pas si on peut.
1: Alors,
0: on pense tout de suite, nous, aux mules, là, avec l'histoire de la drogue, et que c'est peut-être quelqu'un à qui on a enlevé les petites saucisses cocktail qu'il y a dans l'abdomen de la personne.
1: Voilà, les auteurs ont décidé de prendre un raccourci par rapport à la physiologie, c'est-à-dire que les mules peuvent avaler jusqu'à 2 kilos de cocaïne, par exemple, et après, quand ils arrivent à destination, avec le laxatif, ils l'expulsent par voie naturelle. Bon, là, les tueurs ont décidé de prendre un raccourci et d'aller le chercher avant la digestion, l'expulsion. Donc, ils ont ouvert la cage thoracique. Une fois que la personne était tuée, ils ont ouvert la cage thoracique pour aller prendre directement les berlingots qui étaient contenus dans les intestins. Sauf que là, ce qui choque un petit peu, c'est que si la victime venait d'Amérique du Sud, bon, on pourrait se douter que c'est une mule de produits stupéfiants. Sauf que là, c'est une victime qui vient de Sibérie, et la Sibérie n'est pas un lieu de production de cocaïne. Donc, il se doute que ça doit être autre chose. Et on le saura au cours de l'enquête.
0: Oui, bien sûr. Alors, cette victime, on l'appelle l'Esquimau. Il l'appelle peut-être de par son aspect physique. Je crois que ça, c'est important de le dire. On a parlé d'éviscération là tout à l'heure, mais la caractéristique, ça, je crois qu'on peut le dire, c'est que ce personnage-là, il n'a pas de sexe. Il a été émasculé, mais pas pas là au moment du crime, mais vraisemblablement depuis très longues années. Et c'est important qu'on en parle, parce qu'on va découvrir que ce personnage-là fait partie d'une secte, les Scoptes, je crois.
1: Tout à fait,
0: et j'aimerais qu'on en parle, parce que après, bien sûr, on dit, bah, tiens, il a beaucoup d'imagination, Jean-François Pasque, bah, c'est très bien, mais quand on va chercher, on sait que cette secte chrétienne, je crois, existe. Alors, j'aimerais qu'on en parle, parce que c'est important aussi dans le récit.
1: Alors effectivement, c'est un Esquimau, parce qu'en fait, mais c'est la seule image que les policiers ont pour le décrire. Ils sont un peu embarrassés, ils n'ont jamais vu un profil comme ça. Il a les yeux bridés, il a le visage qui est cuivré, il a des rougeurs au niveau des joues, il a les cheveux qui sont très drus, et tout de suite, le réflexe des policiers, c'est de dire « Ah, il ressemble à un Esquimau ». Et lorsqu'ils font l'examen de corps avec le médecin légiste, effectivement, ils s'aperçoivent que la victime a été émasculée, c'est une pénoctomie, voilà, le terme médical, pénoctomie. Alors, il y a une pénoctomie totale
0: ou partielle,
1: oui, hein, testicules et pénis. Là, c'est une pénoctomie totale. Et au cours de l'enquête, on s'apercevra qu'effectivement, cette victime appartenait à une secte qui s'appelle les Scoptes. Alors, j'ai pas eu besoin de l'imaginer. Je me suis juste rappelé d'un souvenir en Russie où j'avais effectivement pas été confronté à cette confrérie, à cette secte, mais j'ai rencontré des gens qui m'ont parlé de cette secte, j'ai vu où elle était localisée, et donc j'ai fait des recherches, je me suis intéressé à cette secte, et je me suis rendu compte qu'en fait c'était une très vieille tradition en Russie, hein, qui date du 18e siècle, où cette secte a vu le jour, avec notamment beaucoup de représentants, vers 1820, ils étaient à environ 15 000 sur tout le territoire russe. Bon, le principe, sans rentrer dans les détails, c'est que pour se rapprocher de Dieu, on recherche une pureté complète pour se rapprocher de Dieu, on va couper les outils de la tentation, quelque part.
0: Ouais.
1: Donc c'était dans cette recherche de pureté qui est très présente chez les Russes, même encore aujourd'hui, voilà, ça a duré. Au début du 20e, avec le communisme et sous le stalinisme, il y a eu une épuration, mais il existe encore quelques germes qui sont disséminés un peu partout en Russie, et on en retrouve notamment en Sibérie, quelques confréries qui étaient présentes. Voilà.
0: Et donc, Skopt, ça signifie eunuque.
1: Skopt en russe, c'est eunuque.
0: Oui, complètement. Alors j'ai trouvé que ça, c'est très intéressant, parce que voilà, non seulement il y a une enquête, il y a une histoire, mais on apprend. On apprend beaucoup de choses et ça permet d'aller chercher. Ouais. Et c'est ça qui
1: Alors est. C'est vrai que souvent, ce qu'on me reprochait dans mes précédents ouvrages, c'est de prendre le temps d'installer l'atmosphère. Ça commençait. Pour certains, ça commençait tardivement. Bon, moi, j'ai plaisir à avoir l'atmosphère. Bon, là, je suis entré directement dans le vif du sujet. Hein, je commence avec trois cadavres tués en même temps, des Russes, des Israéliens.
0: Ça en fait beaucoup.
1: Un Esquimau qui est Scopte, qui a un eunuque. Bon, voilà, cette fois, on ne pourra pas me reprocher de ne pas être entré directement dans le vif du sujet.
0: Voilà, exactement, oui. Alors, on va peut-être poursuivre à peu près simultanément à la suite de ces trois meurtres. Il va y avoir aussi, là on se plonge en Russie, hein, trois homicides et puis sans doute un enlèvement.
1: Directement dans le vif du sujet.
0: Oui, voilà, exactement, oui. Alors on va peut-être poursuivre à peu près simultanément à la suite de ces trois meurtres. Il va y avoir aussi, là on se plonge en Russie, hein,

0: Qu'à 7 000 km de Paris, le président de l'Alliance française de Yakoutsk. Alors Yakoutsk,
1: Oui, on peut revenir sur cette ville, oui.
0: Yakoutsk, c'est la ville la plus froide du monde. Hein, c'est le plus grand congélateur du monde. Il y fait des températures négatives 10 mois dans l'année. On est au niveau du cercle polaire. Donc, pour donner un ordre d'idée, il fait moins 60 l'hiver et plus 40 l'été. Et on a un printemps qui surgit comme ça, comme un putsch, hein, et un été qui est très très court. Et donc à 7 000 km, on a une alliance française qui est présente là-bas.
1: Voilà, on hein, peut ça... dire un mot sur
0: l'alliance française. Il y en a un peu dans toutes les grandes villes russes, hein, Yekaterinbourg, Irkoutsk, j'en ai rencontré également. Bon, ça fait partie de la France envoie des représentants qui est chargé de mettre en valeur la culture française, l'histoire française, pour entretenir de bonnes relations avec les Russes. Bon, faut pas se leurrer, ces alliances françaises, elles sont là pour créer du lien, mais essayer d'avoir des contrats derrière avec les entreprises locales. Voilà, ça, l'idée, c'est de faire resplendir la culture française pour que ça débouche sur des contrats. Et donc, le président de l'Alliance française de Yakoutsk, il a été enlevé dans un bain de sang, puisque les policiers locaux retrouvent le véhicule qu'ils conduisaient avec trois cadavres qui sont criblés de balles à l'intérieur, mais lui est absent. Et curieusement, cet enlèvement va relancer l'enquête initiale de Delestron, puisque elle va même la faire basculer dans une autre dimension, mêlant un peu l'espionnage, la diplomatie, la mafia et le pouvoir en place. Et en fait, là, de l'Estran, les policiers français vont être autorisés à se rendre en Sibérie. Et encadrés par des enquêteurs russes, leur mission sera de retrouver le président de l'Alliance française de Yakoutsk, si possible le vivant. Bien entendu, le lecteur, là, vos auditeurs ont bien compris que les deux affaires sont liées. Bon, je ne vais pas dévoiler le lien qui les unit, mais il y a une relation entre ce meurtre, ce triple homicide qui s'est passé à Paris et ce triple homicide qui s'est passé à 7000 km de là, l'un étant certainement la conséquence de l'autre.
1: Voilà. Alors, Bon, assez rapidement, on va, puisque l'essentiel de cette intrigue se déroule en Russie, on se retrouve. Alors, c'est un peu, je dirais, le pendant de Lestran, mais un flic qui s'appelle Ruslan Muratov. C'est lui qui va, vous pouvez en parler, hein, c'est lui qui va être amené à aller sur le lieu de ce triple homicide, ces deux jeunes prostituées, hein, qui sont mortes dans la voiture, le chauffeur et puis Giuliano de l'Alliance française qui a a priori disparu. Mmh. Hein.
0: Donc effectivement, le Delestran local, c'est Muratov, avec, alors c'est un personnage un peu singulier, particulier. Muratov est une personne qui vient du Caucase. Donc c'est quelqu'un qui a le teint très mat et qui est plutôt une culture islamique. Et lui, il est rentré dans la police russe parce qu'il considère que en Russie, il y a l'injustice. Et que sa famille a été victime d'injustice. Et lui, son but, c'était de rentrer dans la police russe pour restaurer une
1: oui,
0: idée
1: il est très intègre, ça,
0: très intègre l'idée de justice. Bon, la difficulté, c'est que il va se confronter à un mur, hein, parce que encore une fois, la corruption, l'injustice, les passe-droits, il va être confronté, mais il va pas lâcher. Et à travers cette enquête, il va y être encore plus confronté, parce que comme il va vouloir faire l'enquête comme elles doivent être faites, et certains sont très inquiets de ce qu'il va découvrir, il va être mis en danger par rapport à ce qu'il va
1: découvrir.
0: Ouais,
1: parce qu'on va lui mettre plus que des bâtons dans les roues, c'est sa peau même qui est en jeu, hein, je veux dire. Et c'est bien là, comme on le disait, je le disais en intro, on a un peu parlé de la... Il y a une importance pour vous de présenter la psychologie des personnages. Et justement, Muratov, vous insistez bien sur lui. Je crois que sa femme et sa fille sont en Crimée.
0: Oui, tout à fait. Donc lui est parti...
1: Très loin ouais, de...
0: Sa famille est à plus de 5000 kilomètres. Et lui est parti là-bas... en fait, il a été un peu dénigré. Moi, je l'appelle, c'est un mot russe, le cul noir. Hein.
1: Oui, exactement.
0: C'est le cul noir. Il est du sud. C'est un russe du sud, donc c'est pas un blanc russe. Donc forcément, il fait l'objet de discrimination, de choses comme ça. À l'école, bien que ce soit quelqu'un de très brillant, il finit pas en tête du classement parce qu'il y a des passe-droits, et il finit au fin fond de la Sibérie. Il se retrouve parachuté là. Alors,

0: il fait quand même son travail avec ses valeurs et il se retrouve séparé de son épouse, eux étant à 5000 km.
1: Oui, ils donc sont on peut dire en... qu'il est quasiment exilé là-bas. Hein.
0: Voilà, il est exilé là-bas et sa famille est en Crimée alors qu'on se trouve justement en 2014 où la situation est en train de basculer en Crimée et que au cours de quand il s'appelle le soir, il prend des nouvelles de son épouse et il voit bien que quelque chose se passe. Et la difficulté pour lui, c'est qu'il est exilé en Sibérie alors qu'il y a des choses qui sont en train de se passer en Crimée et que sa famille peut être
1: en danger.
0: En danger,
1: sûr.
0: Voilà.
1: Ah ouais, complètement. Alors là c'est intéressant parce que là, on est très proche de cet homme. Alors, il a une collègue qui s'appelle Maria Chalounova. Qui va lui rendre énormément de services aussi. Hein. On peut dire que c'est son seul soutien qu'il a là-bas pour mener cette enquête, puisque Ugrumov, leur supérieur, est un personnage assez abject, mais dans... je vous laisse peut-être les présenter.
0: Oui, alors... Mouratov, effectivement, il est l'officier de nuit et il a comme interlocuteur privilégié la personne qui se retrouve au centre d'information de commandement, qui reçoit les polices, qui reçoit les appels 17, qui dirige les véhicules sur les interventions. Et lui est l'œil et elle a un peu les oreilles et il y a forcément un lien de complicité entre les deux puisque lui, il va sur le terrain, elle est dans un bureau, mais c'est l'un oriente l'enquête, enfin l'oriente et l'autre rencontre au précédent. Donc il y a une petite complicité. Elle a aussi un profil atypique, même si on le rencontre très régulièrement en Russie. C'est une femme qui a deux enfants, mais qui est seule, une famille monoparentale, puisque le mari... en Russie, on rencontre beaucoup ça, c'est-à-dire que les Russes, dès qu'ils font des enfants, ils peuvent pas s'empêcher d'aller à la chasse et de perdre leur femme derrière. C'est un truc... moi, je l'ai rencontré, il y a beaucoup de femmes seules qui vivent avec des enfants, et elle est dans cette situation-là, et ils se font un peu écho, parce que elle n'est pas officier, elle est un agent de base, mais elle est victime aussi de... Elle voit toute cette injustice, ces passe-droits, ces corruptions, cette peur, et elle voit d'un seul coup surgir Mouratov qui vient d'arriver, et elle se dit « Waouh, je suis pas seul ». Lui aussi, il se dit « Tiens, il y a quelqu'un sur lequel je peux compter ». Et effectivement, au cours de cette enquête, elle va être son soutien.
1: Oui, et il se serre les coudes, hein, parce que Mouratov, on le voit, hein, c'est là où il y a beaucoup d'actions, aussi, où il échappe de peu à... Il faut qu'il se cache. Et il a bien compris que son supérieur derrière, c'est pas lui qui va l'aider, bien
0: non.
1: Au contraire.
0: Puis ça permettait aussi pour moi de montrer quelque chose que j'ai ressenti au cours de mes voyages en Russie. C'est le rôle de la femme russe dans une société qui est très patriarcale, misogyne. Les femmes, elles ont un rôle très important, finalement. Très important. Et Maria Chalounova, elle avait ce rôle-là. C'est la femme qui est capable d'aller prendre des risques pour secourir un fils.
1: Ouais, et elle est très maternelle. Avec
0: elle est très maternelle, voilà. Et on a tous l'image qu'on voit à travers les médias de ces mamans qui viennent récupérer les cercueils de leurs enfants partis à la guerre et qui viennent... c'est les seules en Russie qui sont autorisées à manifester.
1: Oui, voilà, c'est ce que j'allais dire. C'est elles qu'on voit.
0: Voilà, on les voit manifester. Et là, le pouvoir... ne fait rien, les laisse manifester parce qu'elles ont un certain statut. Voilà. Et quelque part, c'est une façon d'illustrer ce statut-là, cette reconnaissance et cette force de la femme russe qui est souvent mise à l'écart, mais qui est très très présente et qui tient la famille, qui tient les choses. Quoi.
1: Ouais, tout à fait. Donc, on va s'octroyer une petite pause musicale. Hein. C'est Placebo, hein, choisi par vous, hein, Jean-François. Ouais,
0: de Bitter Hand.
1: Ouais, on voilà. va écouter ça. Mais on va retrouver... Mouratov et Chalounova, on va dire, ils sont très, très esselés, ils vont pas y arriver. Heureusement que les Français vont arriver. Et puis, il y aura un personnage aussi qu'on va retrouver, que là, on a pu connaître dans certains ouvrages précédents. Allez, on écoute Placebo, on se retrouve dans quelques minutes.

0: Voilà, retour dans Mosaïque littéraire sur Alternante FM, en compagnie de Jean-François Pasque pour son livre pour 100 millions d'euros. Alors, on était arrivé avec ces deux enquêteurs russes qui se retrouvent un peu esselés parce qu'on sent qu'au-dessus, la hiérarchie et peut-être des ordres qui viennent de Moscou, il va falloir calmer un peu le jeu parce que mener trop bien l'enquête, c'est peut-être pas ce que les autorités supérieures veulent. Mais heureusement, ils vont, on l'a dit, ils vont obtenir l'aide des Français, c'est-à-dire comment Delestran et Beaumont vont venir dans cette région très froide. Et il y a un revenant, c'est Pierre Morland. Alors Pierre Morland, pour les lecteurs qui ont lu les livres précédents, vont le retrouver.
1: Alors oui, il y a un
0: revenant. On peut revenir sur lui.
1: Ouais, il y a un revenant, Morland le revenant, c'est un peu mon colonel Chabert, celui qui revient de nulle part. Et bon, effectivement, c'est un médecin. Alors, la première fois qu'on l'a vu, c'était dans Mortelle Canicule, où ce légiste qui exerçait en France à l'Institut médico-légal de Paris a été suspecté d'avoir tué sa compagne. Et il a été suspecté, on n'avait pas d'éléments matériels, mais il a été suspecté parce que suite à sa mort, il a complètement disparu. Et donc, moi, je l'avais fait disparaître en Russie, où on l'abandonne à un moment dans une tempête de neige, où lui, comme il avait perdu l'être aimé, il n'avait pas la force de suicider, donc il a été s'abandonner le plus loin possible de chez lui, en s'abandonnant au désir de la nature, quelque part.
0: Ouais, dans une cabane,
1: voilà. Et on l'abandonne dans une tempête de neige avec jusqu'à une image très tchékovienne, jusqu'à la tempête de neige qui recouvre ses propres traces. Et en fait, voilà, on perd sa trace parce que même la neige recouvre ses traces. On l'a perdu là. Les lecteurs m'ont dit « Ah, on aime beaucoup ce médecin légiste, il a quelque chose qui renvoie un petit peu à Delestran. Qu'est-ce qui devient en Russie ?» Donc, quand le lecteur exprime un désir, moi je l'ai concrétisé derrière. Donc j'avais sorti Le Seul Témoin, où on retrouvait Pierre Morland, qui était témoin de choses qu'il n'aurait pas dû voir avec les Russes qui lui font la misère. Et là, on le retrouve de nouveau. Et c'était surtout pour moi l'occasion aussi de faire surtout retrouver Delestran et Morland.
0: Ah, voilà, c'est un lien très fort.
1: Très fort entre les deux. Je pense que ils s'admirent l'un et l'autre. Delestran admire Morland parce que Morland, il est peut-être plus dans la. Il va au-delà de. La grosse différence qu'il y a entre les deux, c'est que Delestran va être dans le raisonnable. Il va s'empêcher d'aller au-delà. Alors que Delestran va aller. Le légiste Morland va aller jusqu'au bout de lui-même. Et c'est un peu la définition que Simenon avait du personnage. Il disait qu'un personnage, c'est n'importe qui marchant dans la rue qui va jusqu'au bout de lui-même. Et ben Morland incarne parfaitement ce personnage-là. Et Delestran, il ne va pas jusqu'au bout. Il y a toujours quelque chose qui le bloque à la fin, qui l'empêche de faire le pas trop. Et il aimerait bien le faire, mais il n'est pas capable de le faire. Et c'est ça qu'il admire chez Morland, ouais, c'est sa capacité à avoir fait ce pas-là. Et Morland, lui, l'apprécie pour l'autre versant, forcément, pour son côté un peu raisonnable. Donc voilà, c'est deux personnages qui font écho.
0: Ouais, on avait suivi Morland, qui avait été maltraité, qui était vraiment incarcéré dans un endroit terrible, et qui va devoir son salut qu'à l'aide d'un personnage qui s'appelle Grishkov, que l'on retrouve, justement, qui est aussi un policier. Tu peux peut-être nous le présenter, parce qu'il a, aussi un rôle important dans ce livre.
1: Alors, Grishkov est un policier russe. Moi, j'en ai connu un, je le connais d'ailleurs toujours, mais il y a une quinzaine d'années. C'est un peu l'image que j'ai, voilà, je me le suis approprié. Il a rencontré, alors le policier russe a rencontré le médecin légiste français il y a une quinzaine d'années au cours d'une affaire où il y avait du trafic d'organes entre la Russie et certains établissements européens. Voilà. Et donc, c'était au cours de cette enquête que Grishkov a rencontré le légiste. Et puis, le légiste est parti former des médecins légistes russes. Et voilà, donc il y a une vraie histoire, une vraie relation entre les deux qui s'est nouée. Et lorsque le légiste Morland s'est retrouvé complètement isolé et mis à mal par les Russes, alerté par une infirmière, Grishkov est venu l'exfiltrer de l'endroit où il était retenu, dans un hôpital psychiatrique où on le laissait mourir. Et c'est lui qui est venu sauver son ami.
0: Ouais. Alors, ce qui est intéressant dans ce livre, il y a donc Morland qui se retrouve entre Grichkov et Delestran. Mmh. Et en fait, on s'aperçoit que Delestran et le policier n'ont pas. Bon, ils sont là pour enquêter tous les deux, mais n'ont pas peut-être la même conception de la manière d'enquêter et d'obtenir des résultats. Et Morland va servir un peu d'intermédiaire, justement, pour entre les deux.
1: Alors c'est vrai que mes policiers, en partant en Russie, va commencer pour eux un véritable périple, en fait, hein, dans une Sibérie qui, au climat inhumain, dans un pays aux règles de procédure peu conventionnelles, et dans une Russie où la fin justifie toujours les moyens, y compris le recours au sacrifice. Et là, on a deux polices qui s'opposent. On a une police russe et une police française. On a également deux cultures qui s'opposent. Et bien entendu, Delestran, Beaumont vont être choqués de cette façon de faire en Russie. Et quelque part, Morland, il est capable, c'est le binational, il est capable de comprendre les deux cultures.
0: Ouais, exactement.
1: En fait, il fait le trait d'union.
0: Il fait le lien.
1: Il fait le trait d'union entre ces deux cultures. Et il a une position qui est très très difficile. Déjà, il sert d'interprète. Voilà, c'est à travers la langue. Il sert d'interprète entre les deux, les deux équipes. Et puis, il a le rôle d'expliquer aux Français pourquoi les Russes réagissent comme ça et d'expliquer aux Russes pourquoi les Français réagissent comme ça.
0: C'est intéressant parce qu'il est capable de présenter les deux mentalités.
1: En fait voilà, il se fait, pour revenir à un titre précédent, il se fait l'avocat du diable à chaque fois.
0: Absolument.
1: Voilà, il a un rôle aussi de... Pas de pédagogie, mais pour le lecteur, c'est intéressant. C'est alors, bien sûr, la culture française, on la connaît, mais pourquoi les Russes pensent comme ça? Pourquoi? Alors, ce n'est pas, encore une fois, la justifier ou l'expliquer, mais d'essayer de toucher du doigt ce qu'ils ont vraiment dans la tête. Et Morland connaît très bien les Russes et joue ce rôle de pédagogie, quelque part, à nos policiers français.
0: D'autant plus que... Alors, on peut se poser la question, est-ce que les policiers français qui sont là, ils sont là pour enquêter, ou ils sont là plutôt en observateurs, et que c'est quand même Grichkov qui essaye de s'accaparer le plus possible
1: Bon, on va parler très réel. Dans la réalité, s'il y avait un Français qui disparaissait en Russie, à l'heure actuelle, les Russes n'inviteraient pas les policiers français à venir enquêter sur leur territoire. Ça, c'est clair. Mais on est en 2014. Et en 2014, les choses sont un peu différentes. Les Russes veulent prouver, ils ont besoin de prouver. Et ils sont très pragmatiques, en fait, les Russes. Ils savent se saisir de n'importe quelle opportunité pour les retourner à leur bénéfice. Et regardez, nous, la Russie, vous nous accusez d'aller rapatrier ou annexer, vous l'avez bien compris, la Russie. Mais nous respectons le droit international. La preuve, c'est que vous avez un Français qui a disparu chez nous. Eh ben, on va vous autoriser, vous Français, à venir enquêter sur notre territoire. Donc, en clair, ça sert un peu de caution aux Russes. Bon, les Français, ils sont un peu comme les Russes. Ils savent aussi se servir des opportunités quand ça se présente. Donc, voilà un peu le contexte. Et c'est vrai qu'on va voir que cette fois-ci, Delestran et Beaumont vont être un peu plus spectateurs.
0: Oui, exactement,
1: c'est pas eux qui sont acteurs vraiment de l'enquête. L'enquête, ça va être quand même Grichkov principalement qui va la mener. Ils vont être là aussi pour apporter leur petite plus-value. Mais à un moment, Delestran d'ailleurs va être un peu frustré parce que c'est pas lui qui a la baguette.
0: Oui, et puis il est là pour ramener les coupables en France.
1: Voilà, tout à fait.
0: C'est important. Lui, il a dans l'idée, voilà, son enquête, il y a des coupables qui sont là et il faut qu'on les ramène. Alors, ce qui est intéressant aussi, c'est qu'on le disait tout à l'heure, c'est que on monte dans les hautes sphères de la politique, des services secrets, des choses qui le dépassent un peu, où il sait qu'il n'a pas la main mise complètement sur l'enquête, puisque en haute sphère, les politiques interviennent, justement, entre la Russie et la France.
1: En fait, il va se rendre compte à un moment qu'il n'est qu'un pion et qu'il y a des gens qui ont décidé pour lui de ce qu'il allait vivre. Et pour quelqu'un comme Delestran, c'est insupportable.
0: Complètement,
1: ouais. Donc, comme c'est insupportable, il va se rendre insupportable à la hauteur de l'enjeu, quoi.
0: Ouais, bah,
1: il va jouer son petit côté obtus. Il sait surjouer aussi de temps en temps, Delestran. C'est un peu par malice.
0: On voit les petites escarmouches entre lui et Grichkov et Morland qui est au milieu en train de compter les coups.
1: Ouh, même avec le ministre de l'Intérieur français, de temps en temps, il s'oppose un petit peu à certains.
0: C'est ce
1: il joue.
0: Dit.
1: on va parler crûment, il joue au con un petit peu avec lui, il joue obtus, ouais. Mais c'est bien pour lui faire, lui faire marquer que voilà, ça lui a pas plu. Lui, il veut avoir toutes les cartes en main et il aime pas qu'on lui cache des choses parce que lui ne cache rien. Ouais. Et il voudrait avoir la même règle d'équité. Voilà. Et bon, bah, de l'estran, il n'est qu'un un flic dans la hiérarchie, dans la basse hiérarchie, il n'est pas dans les hautes sphères. Et on lui fait comprendre à un moment qu'il doit rester à sa place.
0: Ouais, ouais, complètement.
1: Alors, c'est pas facile à accepter. Mais
0: oui,
1: voilà.
0: Oui, tout à fait. Je voudrais que, comme je pense que sur l'affaire elle-même, on en a assez dit, ce sera au lecteur de découvrir aussi
1: le lien, en fait,
0: lien de tout ça. Oui. C'est drôle de bien insister sur, on l'a dit un peu tout à l'heure, mais sur cette région extrêmement froide. C'est un personnage à part entière que cet endroit de la Sibérie, avec un fleuve qui est gelé. Donc je voudrais que vous reveniez sur ce que vous avez vécu quand vous aviez voyagé dans cette région, ce que vous avez mis dans ce livre. Il y a beaucoup de choses. Même à un moment, on parle de... alors ça, c'est un détail peut-être, mais le bagna, ce bain...
1: cette culture russe du bagna.
0: Ouais, voilà, c'est ça, qui existe, qui est vrai. Ouais. Et que vous avez connu, puisque j'ai retrouvé j'ai vu des photos où vous participez à ce...
1: Alors le bagna, c'est une grosse culture russe, hein, ça date du XVIIIe siècle. D'ailleurs, ils ont la prétention, les Russes, en 1812, quand ils sont venus sous l'époque en France, d'avoir apporté la propreté. C'est eux qui, dans leur idée, c'est eux qui ont appris aux Français à être propres en venant avec cette culture du bagna. Donc comme il n'y avait pas les systèmes de salles de bain comme on a actuellement, à l'époque, ils faisaient un bain de vapeur très chaude et tous les fins de week-end, les Russes allaient au bain. Alors il y a un côté très symbolique, métaphorique aussi derrière ce truc-là, mais en fait ils vont suer et évacuer tous leurs déchets à travers la transpiration pendant un week-end pour se faire tout propre. Et ils ont aussi le malin plaisir parce que il y a dehors il fait moins 40, à l'intérieur il fait plus 100 degrés et ils basculent de l'un à l'autre pour montrer leur petit côté virilité, ils aiment bien ça. Donc voilà, on retrouve cette culture-là. Et puis, il y en a à Yakoutsk, mais le bagna, on le retrouve sur tout le territoire russe. Hein. Moi, je l'ai vu à Saint-Pétersbourg, j'en ai fait notamment à Yekaterinbourg aussi, à Irkoutsk. Et puis, Yakoutsk, c'est une ville qui est complètement improbable. Moi, j'y ai passé 7 jours.
0: N'oublions pas qu'il y a des mines de diamants.
1: Oui,
0: c'est
1: alors
0: ça
1: voilà.
0: Qui a fait
1: en fait,
0: la richesse.
1: Ouais, c'est une ville qui comporte 300 000 habitants. Hein. Moi, j'y étais en mars, il faisait moins 30. Et la grande richesse de la ville, c'est son sous-sol, en fait. Hein. Donc, c'est le plus gros. La Russie, c'est le plus gros. Ceux qui extraient le plus de diamants, et principalement à Yakoutsk. Il y a des mines d'or également, de cuivre, de tungstène. Il y a aussi un peu de pétrole. Donc, la grande richesse de cet endroit du monde, c'est son sous-sol. Donc, il a fallu. Envoyer du monde pour extraire tous ces minerais, et il a fallu créer une ville. Alors c'est impressionnant parce que, comme je vous l'ai dit tout à l'heure, l'hiver il fait moins 60, l'été il fait plus 40, et en été la surface du permafrost fond sur 2 mètres environ. Et donc, tout s'enfonce. Le sol devient complètement mou.
0: Les maisons sont sur pilotis.
1: Alors, tous les immeubles sont construits sur pilotis. Donc, vous avez des barres d'HLM. Alors, bien entendu, qui sont écorchées. Les façades sont écorchées par l'austérité du climat. Ouais. C'est vraiment, on a l'impression d'être dans un déglingue un petit peu. Tout est déglingué quelque part à cause du climat. Et tout est monté sur pilotis pour les empêcher de s'enfoncer. Les tuyaux de chauffage, par exemple, rien n'est enterré parce que sinon, avec les niveaux qui changent au cours de l'été, les tuyaux seraient explosés. Donc tout est à l'extérieur. Et c'est vraiment, il y a un choc quand vous arrivez dans cette ville.
0: Presque une ville de science-fiction.
1: Science-fiction, ouais. Mais j'ai envie de dire avec au passéiste. C'est le paradoxe. Et puis, malgré tout, les gens vivent là, travaillent là, sont envoyés pour travailler, pour extraire la richesse du sous-sol. Et le pouvoir a mis en place, sur place, des infrastructures pour leur rendre la vie moins difficile, pour contrebalancer. Donc, c'est une ville qui est suréquipée par rapport à d'autres villes, en médical, en culture, en infrastructure sportive, par exemple. Donc, comme la vie est compliquée, on essaie de leur rendre la vie plus facile. Et même au niveau du travail, où les gens qui partent travailler là-bas ont des compensations de travail à 150%.
0: Oui, voilà. Oui, tout à fait. Ouais. Alors, je jette là quelques mots sur ce qui apparaît dans ce livre. Bon, on a évoqué la psychologie, l'âme russe, on l'a évoqué. Vous parlez de la mafia, la corruption, ça, on le retrouve dans ce livre. Il y a aussi l'alcoolisme qui est assez présent. J'ai repris un terme avec l'alcool, le russe devient irrésistiblement humain.
1: Oui, oui.
0: Et que vous avez connu, parce oui, qu'on a eu l'occasion d'échanger ouais. là-dessus. Ah, vous avez été accueilli ouais. dans des familles.
1: C'est des trucs de fou. Dès que les Russes commencent à picoler, ils deviennent humains, mais à l'excès, presque. Et là, alors je l'ai vécu personnellement, et je l'illustre à un moment dans Pour 100 millions d'euros. À un moment, il y a le capitaine Muratov qui va faire une enquête auprès des parents des deux prostituées qui ont été tuées, et il rencontre un ours là à 10h du matin ouais. qui rentre du magasin de l'épicerie avec ses bouteilles de vodka, et la première chose qu'il fait, c'est qu'il l'invite à boire un coup. Et moi, ça m'est arrivé à Yakoutsk, j'allais au musée du permafrost à pied, et puis j'ai rencontré un mec qui avait ses bouteilles de vodka qui étaient, comme on dit en russe, pas de gradusom, donc sous-grammé, hein, en grammage, parce que en Russie, nous en France, on mesure la quantité d'alcool en volume, les Russes le mesurent en grammes, ça c'est génial. Et donc lui, il était bien grammé, et la première chose qu'il m'a dit, t'es français, bah viens boire un coup avec moi, et voilà, et est-ce qu'il aurait été dans la même situation d'affabilité avec moi s'il n'avait pas été sous ivresse? Peut-être pas, mais ça les rend pas irrésistible, mais très humain en tout cas.
0: Ouais. Voilà. Alors ce livre aussi, alors ça, on n'a peut-être pas insisté, mais ça, on le retrouve dans tous vos livres. Il y a beaucoup de clins d'œil. Il y a énormément de références littéraires, comme à l'accoutumée. Hein.
1: Oui, alors ça, les livres font partie de ma vie. Et c'est vrai que la littérature est toujours un des personnages des livres. Bon, là, évidemment, on part en Russie. Donc, on a un petit clin d'œil. On est à Nantes. Donc, on pense notamment à Jules Verne et son Michel Strogoff. Mais il y a aussi Crime et Châtiment de Dostoïevski, où il fait référence notamment à un moment quand de Lestran se retrouve un peu terrorisé par lui-même, un peu en proie à la culpabilité. Bon, ben voilà, Crime et Châtiment utilise bien. Il y a Tchekhov qui est là. Et puis, il y a toujours... quelque part, Balzac, Kessel, et puis Gary, et puis au-dessus, Simenon.
0: Ouais, et puis on citera Pierre Poucheret.
1: Ah oui, alors ça
0: m'a
1: un petit clin d'œil.
0: Sourire, hein, sachant, bon,
1: je me suis vengé cette fois-ci, parce que dans un de ses précédents ouvrages, j'avais une amie qui m'a dit « Ah, t'as pas lu le dernier livre de Pierre ?» Je dis « Bah non, j'ai pas eu encore l'occasion. »« Ah bah tu devrais, parce qu'il te cite dedans. » Voilà, il m'a inventé, j'étais directeur de la PJ de Nantes.
0: Lui, il est cuisinier.
1: Et là, je lui ai dit « Tiens, je vais te renvoyer la pierre. » Pierre, c'est le cas de le dire, je vais te renvoyer l'appareil. Et donc, à un moment, le président de l'Alliance française fait venir en Russie des personnages importants français. Donc, on pense, bien entendu, à des cinéastes, à des chanteurs. Et puis, il y a un grand cuisinier français qui vient, et je me dis, tiens, la cuisine au beurre, pour un breton assimilé en Bretagne, Pierre Poucheret, donc c'était le petit clin d'œil.
0: Voilà, bah c'est bien dit. Il nous reste quelques minutes, juste, bien sûr, pas dévoiler complètement la fin et l'épilogue, mais là, il y a une porte ouverte à une suite, Jean-François.
1: Oui, alors là, ce livre-là, par rapport aux autres, en fait, il y a une particularité, c'est que c'est un livre pour 100 millions d'euros qui est un roman policier qui débute de façon classique, qui prend des allures de polar et qui se termine effectivement en thriller géopolitique. Et à la fin, je laisse supposer que Morland va, le médecin légiste, va rester en Russie, lui, et de Lestran va rentrer en France une fois que l'affaire sera résolue. Et Morland va remettre à de Lestran une clé USB sur laquelle il y aura un manuscrit. Voilà. Le titre est cité d'ailleurs parce que de Lestran, pendant l'avion retour, va ouvrir le document et va lire à peu près un tiers du manuscrit que Pierre, que le légiste a écrit, que Pierre Morland a écrit. Le titre, ça sera Permafrost. Et effectivement, pour moi, c'est une porte ouverte. C'est une annonce, quelque part, à travers le livre, du prochain ouvrage qui va venir. Alors, je pense qu'il faut laisser celui-là faire son petit bout de chemin,
0: oui, bien sûr, ouais.
1: Mais on le retrouvera, je pense qu'au printemps prochain, vous aurez l'occasion certainement de m'inviter, Daniel.
0: Ah ben, complètement, oui, oui. C'est une habitude, voilà. Je l'ai dit au début, hein, ça fait 10 ans.
1: Il faut faire attention des habitudes, Daniel, ça nous installe dans le définitif,
0: oui,
1: il ne faut pas
0: bien.
1: Que ce soit définitif.
0: C'est le 10e livre,
1: oui.
0: Ça fait 12 ans à peu près que vous avez commencé à écrire. Alors, je dirais que je l'ai peut-être dit hors antenne, je ne pense pas l'avoir dit là, que c'est... J'ai l'impression que vous avez encore franchi un pas supplémentaire dans la qualité et puis dans l'enquête. Là, c'est un thriller, mais on passe aussi à un thriller un peu géopolitique. Il y a des choses intéressantes. Moi, j'ai trouvé que c'était absolument passionnant dans une région, et on a insisté là-dessus, que vous connaissez bien. Vous connaissez l'âme russe, les personnages. D'ailleurs, dans ce livre, on retrouve plein de choses que vous avez vécues, que vous faites, que vous transcrivez dans ce livre. Et je pense que vraiment c'est hyper passionnant, donc on attend avec impatience, déjà à peine fini un, on attend la suite.
1: En Russie, on dit que la patience, c'est l'art de souffrir en silence.
0: Ça va être, c'est ça.
1: Voilà. Donc, vous allez souffrir encore un peu de temps, ouais. Daniel, mais comme vous êtes volontaire, ça va passer très bien.
0: Ah,
1: et puis, donc, je pense que ça va se décider avec Fayard, hein, parce que tout dépend pas de moi. Le manuscrit, il est prêt. Voilà, je ne vous cache pas qu'il est prêt, il est écrit. Et là, j'ai envie de surprendre encore mon lectorat en l'emmenant dans un autre domaine, tout en restant dans une certaine continuité par rapport au style, par rapport à la façon d'écrire. On retrouvera Pierre Morland, et cette fois-ci, on partira dans un polar historique avec quelque chose qui n'a encore jamais été fait en France. Ça sera un polar historique sur le goulag.
0: Très bien.
1: Voilà.
0: Le
1: pitch, en fait, c'est que on se situera de nouveau en Sibérie. Il y a la canicule, donc la terre, le permafrost.
0: Bah justement, on n'a pas le temps là de revenir sur le permafrost, mais il y a un musée que vous aviez visité, dont vous parlez, et le permafrost, on sait aujourd'hui avec cette fonte ce que ça pourrait entraîner de gravissimes.
1: Alors il y a des problèmes écologiques, il y a des virus qui sont pour lesquels on n'est plus immunisé, qui resurgissent, des problèmes d'anthrax notamment qu'on voit régulièrement en Russie.
0: Ouais.
1: Et là, moi, je ne vais pas traiter de ces aspects-là qui existent, avec le réchauffement climatique aussi, les inondations. Enfin, ça va tout bouleverser. Les Russes, ils voient plutôt un avantage, parce qu'ils savent toujours tirer une tragédie, un avantage, c'est que les sols russes vont pouvoir être de plus en plus cultivables, ils vont augmenter leur surface. Donc, eux, l'écologie, ils s'en foutent un peu complètement, pour parler crûment. Mais moi, ce qui va m'intéresser, c'est que, comme le permafrost fond, on va avoir des charniers qui vont remonter à la surface de corps. Et les corps, c'était des anciens du goulag. Et l'avantage de la glace, c'est qu'elle conserve les corps de façon intacte 70 ans après leur décès. Et par le biais d'un médecin légiste comme Morland, on va pouvoir parler un peu du goulag, notamment toute l'histoire du goulag, mais surtout avec un focus sur les dernières années du stalinisme.
0: Super, bon, on va souffrir en silence, alors on va attendre. Alors je rappelle, pour 100 millions d'euros, Jean-François Pasque, chez Fayard, donc lisez absolument, si vous ne connaissez pas Jean-François Pasque, ça va vous permettre de retourner 10 ans en arrière et lire depuis le début. Merci à Manu qui a réalisé cette émission, et puis on se dit à bientôt.
1: À bientôt. Merci.

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1: Il est 17h ici à Paris, 18h à Athènes. Bonjour à tous.
2: Karine Bellichat.
1: À la une sur le front des incendies du pourtour de la Méditerranée, des ravages du réchauffement climatique, les pompiers grecs comptent bien profiter de l'absence de vent aujourd'hui pour marquer des points dans la région d'Athènes. En France, si les derniers évacués sont en train de regagner leur domicile dans le sud-ouest, la situation est toujours critique dans le sud-est. La réalité iranienne est faite de multiples violences, violences des bombardements américains malgré une pause actuellement, violences du régime qui continue sa répression sanglante, violence contre les femmes, par ricochet des victimes de ce cycle infernal. La première révolution positive en 5 ans, c'est ainsi que le fils de l'ancienne dirigeante birmane, Aung San Suu Kyi, a évoqué la rencontre publique entre sa mère et un représentant de la Croix-Rouge internationale. Mélissa Barra a pu le joindre, vous l'entendrez dans ce journal. Les avions bombardiers d'eau sont entrés en action en Grèce aujourd'hui. Ils ont pu décoller grâce à une baisse du vent pour soutenir au sol les pompiers dans la région d'Athènes face aux incendies virulents qui ont déjà ravagé plus de 100 km² de forêt de terres agricoles. Des équipes de secours éprouvées par la collision mortelle entre deux hélicoptères qui participaient aux opérations ce week-end. Le point sur la situation avec Emmanuel Stills.
3: Au quatrième jour, l'incendie progresse encore sur deux fronts principaux, en Béotie, là où il a démarré, et dans l'Attique, la région d'Athènes, avec plusieurs petites villes côtières du golfe de Corinthe atteintes par les flammes. Les services de protection civile émettent régulièrement des messages d'alerte ordonnant des évacuations pour des localités à l'ouest d'Athènes, dans la zone de Mégara, ce qui contribue à donner une dimension très inquiétante à cet incendie, déjà qualifié de méga-feu. La journée d'aujourd'hui devrait être décisive, puisqu'on s'attend à une accalmie au niveau des vents, et c'est ça précisément qui avait posé problème aux pompiers depuis 3 jours, puisqu'avec des rafales qui atteignaient 100 km/h, voire plus, combattre les flammes tant au sol que dans les airs était compliqué. Il y a 10 avions et une vingtaine d'hélicoptères mobilisés pour cet incendie, et ils étaient souvent cloués au sol par le vent. Quand ils ont enfin pu effectuer quelques vols pour larguer de l'eau sur le feu, il y a eu la collision mortelle entre les deux hélicoptères, un accident qui serait dû au manque de visibilité lié à la fumée, selon les premières hypothèses. Emmanuel Stills, Athènes, RFI.
1: Une course contre la montre est aussi engagée dans le sud-est de la France, dans le Var, car ici le vent va se renforcer ces prochaines heures, en même temps que l'augmentation des températures. En revanche, même s'il faut rester prudent, la situation est stabilisée en Gironde. La préfecture a autorisé le retour aujourd'hui de milliers de personnes évacuées du Porge. Retour prévu aussi des habitants de l'Escap-Ferret, à l'exception des campings où la sécurité ne peut pas encore être assurée. Ces incendies concernent tout le pourtour méditerranéen et ils sont d'autant plus ravageurs que la sécheresse sévit depuis des mois et que les canicules s'accumulent. Tous ces phénomènes sont les conséquences du réchauffement climatique, comme les dégâts sur les cultures. Les agriculteurs s'inquiètent pour la suite, notamment les maraîchers. Ils craignent un effondrement de la production. Cyril Pogu est producteur de légumes, coprésident du syndicat Légumes de France.
4: Dans toute la filière, c'est un épuisement déjà, parce que ça dure déjà depuis mi-mai qu'on enchaîne ces canicules successives. Dans toute cette période qu'on a traversée, on a perdu bon nombre de cultures. Mais on a essayé de continuer à produire et finalement la sécheresse continue. Et dans bien des endroits, et c'est le cas chez moi, on n'a pas l'eau pour continuer à produire. J'ai plus de réserve d'eau et comme il ne pleut pas depuis mi-mai, on va dire, les cultures dépérissent également puisque clairement on n'a plus l'eau pour irriguer. On a tellement utilisé d'eau pendant ces 2 mois et demi, des réserves qui, de manière générale, les autres années... sont utilisés sur 6 mois ou 7 mois peut-être. On a utilisé toute cette eau sur 2 mois et demi. Mais ça n'a pas suffi. C'est une question aussi agronomique, physiologique des plantes. qui sont pas prévus du tout pour résister à des températures comme ça.
1: Cyril Pogu, maraîcher et coprésident du syndicat Légumes de France, il était interrogé par Juliette Pietraszewski. De l'autre côté de l'Atlantique, la sécheresse menace aussi la forêt aux États-Unis dans l'état de Washington, dans le nord-ouest du pays. 60 000 personnes ont dû être évacuées en urgence devant l'avancée des incendies. Le gouverneur a décrété l'état d'urgence. Donald Trump est lui occupé par les perspectives de nouvelles discussions avec l'Iran. Les négociations doivent reprendre cet après-midi, assure le président américain, faisant état de nouveaux progrès diplomatiques qui justifieraient une pause dans les bombardements, mais Téhéran nie de son côté la reprise des discussions. Donald Trump cherche avant tout à faire rouvrir le détroit d'Ormuz, d'empêcher aussi l'Iran de se doter de la bombe nucléaire, mais aucune discussion ne porte sur la question des droits humains. La justice iranienne continue de condamner à tour de bras à la peine de mort les opposants du régime et les violences faites aux femmes augmentent aussi entre bombardements et répression. 50 féminicides sont déjà recensés par les ONG sur les 6 derniers mois et la réalité est sûrement bien plus grave, estime Mahmoud Amiri Mogadam. Il est le directeur de l'ONG Iran Human Rights.
5: La société est concentrée sur le conflit en cours. Cela s'ajoute à l'apartheid de genre sur lequel tout le système et les institutions sont fondés en Iran. Il existe des rapports qui montrent qu'au moins 50 femmes ont été tuées par des membres de leur famille au cours des 6 derniers mois. Mais il faut garder à l'esprit qu'en raison des difficultés de communication et du manque de transparence, les chiffres sont en réalité bien plus élevés. Pour être connus, ces faits doivent d'abord être dénoncés à des organisations de protection des droits humains par les victimes ou leurs proches, et ça arrive rarement. La République islamique a récemment rendu passible de peines très lourdes l'échange d'informations avec des organisations de défense des droits humains. Les femmes victimes n'ont donc pas réellement la possibilité de témoigner. Ainsi, il y a malheureusement beaucoup d'histoires que nous ne connaîtrons jamais.
1: Mahmoud Amiri Mogadam de l'ONG Iran Human Rights, interrogé par Oriane Verdier. Jusqu'ici, les autorités israéliennes étaient restées silencieuses depuis l'annonce du plan de désarmement du Hamas jeudi dernier. Aujourd'hui, le bureau du Premier ministre a fait part à Washington très officiellement de son inquiétude, car ce plan prévoit un démantèlement de l'arsenal du mouvement islamiste et un retrait progressif des forces israéliennes. Mais Israël insistait pour que le désarmement du Hamas soit effectif avant de s'engager dans le retrait de la bande de Gaza, disant vouloir éradiquer sa capacité à menacer de nouveau le pays. L'ex-dirigeante birmane Aung San Suu Kyi a donc été autorisée à rencontrer un responsable étranger. C'est une première depuis le coup d'état militaire de 2021. C'est un membre du comité international de la Croix-Rouge qui a pu la rencontrer dans sa résidence où elle est assignée. Mélissa Barra, le timing n'est pas anodin car la junte tente actuellement de relancer ses relations diplomatiques avec ses voisins d'Asie du Sud-Est.
6: Des photos publiées par le gouvernement birman montre Aung San Suu Kyi en compagnie du représentant en Birmanie de la Croix-Rouge internationale, Arnaud Debac. Le CICR a confirmé cette rencontre dans le cadre d'une visite de détention dont les observations sont, il le rappelle, strictement confidentielles, réservées aux autorités. La Croix-Rouge indique par ailleurs qu'une telle rencontre permet de rétablir les liens entre les détenus et leurs familles. Nous avons joint Kim Harris, fils d'Aung San Suu Kyi.
7: That's a good first step.
8: C'est déjà un bon début. Tout ce que je peux dire, c'est qu'elle semble aller bien, mais la Croix-Rouge n'avait pas de médecin parmi ses membres. Ils n'ont pas pu me confirmer son état de santé. Je n'ai toujours pas d'accès à ma mère, moi-même. Mais j'espère que cela permettra d'aller plus loin. Peut-être que d'ici peu, je serai moi-même autorisé à entrer en contact avec elle.
6: Aucun organisme médical indépendant n'avait pu accéder jusque-là au lieu tenu secret où l'ancienne dirigeante birmane se trouve assignée à résidence. De son côté, le président et ancien chef de la junte birmane multiplie les visites diplomatiques dans la région. Cette semaine, il se rend à Bangkok. Le chef de la diplomatie thaï avait réclamé à Rangoon un accès direct à Aung San Suu Kyi lors du dernier sommet de l'ASEAN.
1: Mélissa Barra, Boris Nadejdine, l'une des dernières voix critiques du Kremlin a quitté la Russie. L'opposant se trouve désormais à Paris et il annonce dans une vidéo publiée sur Telegram, Boris Nadejdine avait renoncé à se présenter aux législatives de septembre après avoir été arrêté et condamné à une amende pour extrémisme. Opposé à la guerre en Ukraine, il avait accusé Vladimir Poutine de mener la Russie vers la catastrophe. De sa prison de New York, 7 mois après son enlèvement par les forces spéciales américaines, le président vénézuélien déchu, Nicolas Maduro, a salué les discussions prévues entre le pouvoir et l'opposition au Venezuela, un dialogue qui s'engagera la semaine prochaine sous supervision de Washington. Voilà, c'est la fin de ce journal. Merci de l'avoir suivi. 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

0: et un vaste plan de relance sur 14 ans. Ce plan d'investissement public pourrait permettre d'injecter d'ici à 2040 près de 2000 milliards d'euros dans l'économie. Ce projet suscite l'inquiétude des marchés qui redoutent que ce plan soit encore financé par la dette de l'État qui représente déjà plus de 230% du produit intérieur brut.
1: Les précisions de Myriam Berber. En football, la fédération galloise retire son soutien à Gianni Infantino. C'est la première à le faire. Décision quelques jours après le retrait du projet controversé du président de la FIFA. Gianni Infantino, dans la course pour sa réélection, voulait ouvrir la Coupe du Monde à des investisseurs privés. Ne pas faire passer l'intérêt du football avant tout est un échec que nous ne pouvons pas accepter. Voici les mots de la Fédération galloise. Et puis, quelques mots de cyclisme avec le Tour de France femmes. La Norvégienne Sigrid Hogset vient de remporter la troisième étape dans le Jura. Elle endosse le maillot jaune. 18h bientôt passé de 10 minutes ici à Paris, 16h10 en temps universel. C'est la fin de ce journal en français facile. Prochaine édition dans une cinquantaine de minutes.

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Alternantaise, bonjour, c'est Chemin de Terre, une émission consacrée aux musiques traditionnelles et d'inspiration traditionnelle. Aujourd'hui, il sera principalement question de la 32e édition du festival Les Traversées Tatiou, festival de musique au large qui se déroule entre le 12 et le 16 août sur l'île Tatiou, mais aussi dans diverses communes du continent, Saint-Valaougue et d'autres communes du Val de Serre. Nous en parlerons tout à l'heure avec Laurence Loyer-Camebourg, programmatrice. Elle est au téléphone, mais avant je voudrais vous parler d'une revue dont on tourne les pages régulièrement dans cette émission, c'est Armen.

Harman, c'est un magazine de 80 pages qui nous emmène à la découverte de ce monde qu'est la Bretagne, une Bretagne représentée sous de nombreuses facettes. Alors, dans ce numéro, invitation à sillonner l'est de la péninsule bretonne sur le GR39 qui relie le Mont-Saint-Michel à la presqu'île guérandaise en passant par Bazouges-la-Pérouse, Saint-Aubin-du-Cormier, Rennes et Redon. Au sommaire également l'économie et l'industrie bretonne avec les chantiers Piriou de Concarneau, Emmanuel Holder, naturaliste et conservateur de réserves naturelles dans les monts d'Arrée, nous annonce une bonne nouvelle, c'est le retour de la loutre dans nos rivières, mais ce n'est pas simple de l'observer, de la croiser, la loutre, le kidour, chien d'eau en breton. Emmanuel Holder, que j'avais reçu d'ailleurs dans cette émission il y a quelques années en tant que rédacteur en chef de la revue Glaz. Roger Faligo, que j'ai reçu aussi à deux ou trois reprises dans cette émission, dresse dans ce numéro le portrait de Frank Ryan, un officier de l'IRA durant la guerre d'indépendance en Irlande entre 1916 et 1921. Il était aussi militant internationaliste et a entretenu des liens particuliers avec la Bretagne. Évidemment, on parle aussi de gastronomie, avec notamment les cidres kernés. C'est un article d'Erwan Chartier-Lefloc, rédacteur en chef de la revue. On y parle bien sûr de musique, avec un portrait d'Anne Offrette signé Muriel Desfontaines. Anne Offrette, chanteuse, harpiste, enracinée dans la culture bretonne et ardente, militante de la langue. On l'écoutera tout à l'heure. Musique aussi avec les chroniques disques signées Michel Toutous, sans oublier d'autres chroniques liées au patrimoine, à l'archéologie et j'en passe. 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Mais comme convenu à l'instant, c'est Anne Offrette que l'on écoute.

0: C'était Warbont Naonet par Anofret, ici au chant et à la harpe, accompagné de la flûte de Paul Huélou. Cet extrait d'un EP paru il y a quelques années, EP du duo. Un long article est consacré à Anofret dans le numéro 276 de la revue Armen. Un article intéressant qui nous permet de découvrir, redécouvrir cette chanteuse, harpiste et militante aussi de la langue bretonne. On continue cette émission, comme convenu en début de rendez-vous, avec une invitée au téléphone pour nous présenter cette nouvelle édition du festival Les Traversées Tatiou.
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0: La 32e édition du Festival des Traversées Tatiou, c'est bientôt, hein, c'est du 12 au 16 août, donc là-bas, tout au haut de la Brésil du Cotentin au nord-est. Et pour nous présenter cette édition 2026, Laurence Loyer-Camebourg au téléphone. Bonjour.
2: Bonjour.
0: Alors, on rappelle que tu es directrice de la culture au département de la Manche et à ce titre, programmatrice de ce festival, c'est ça ?
2: Oui, exactement. Oui, tout à fait, parce que l'île Tatiou est une île qui a été confiée en gestion au département. Mmh. Et ce festival, effectivement, est né il y a 32 ans et a lieu chaque année aux périodes de grande marée au mois d'août.
0: Voilà, c'est sûrement le seul festival au monde dont les dates dépendent du coefficient des marées, hein.
2: Exactement, ce qui n'est pas simple, notamment les dates et les horaires de concert. Donc chaque année, on a l'impression de refaire un festival.
0: Festival des musiques au large, voilà comment il est sous-titré ce festival. Qu'est-ce que ça sous-entend, ces musiques au large ?
2: Ben, en fait, ces musiques au large, ça fait penser, bien sûr, peut-être de prime abord, aux musiques qui ont un lien avec le littoral. Et c'est vrai qu'à l'origine du festival, c'était un peu cette entrée qui était réfléchie. Et puis, très, très vite, ben, le large, c'est l'horizon, c'est aussi l'ailleurs, l'autre. Et donc, ce festival est véritablement l'endroit où on essaie de réunir le maximum de couleurs musicales, le maximum d'artistes venus un peu du monde entier nous faire découvrir leur patrimoine musical et aussi leur création.
0: L'édito que tu signes dans le dossier de presse est titré ainsi « Des musiques pour se rassembler et fêter la diversité ». On en a besoin de plus en plus, hein ?
2: Ouais, c'est vraiment, c'était important de le souligner. C'est vrai que les musiques que l'on propose, hein, sur ce festival et que l'on fait découvrir au public, c'est pas des artistes forcément de grande renommée, mais ils ont tous énormément de musique à faire découvrir. Et effectivement, l'idée, c'est de pouvoir faire se rencontrer ces autres cultures, rentrer en dialogue, en conversation et comprendre et nous aider un peu à comprendre ce monde qui est justement lié à cette grande diversité. Et aujourd'hui, les choses se resserrent tellement. Les gens travaillent de plus en plus et vivent de plus en plus en se resserrant sur eux-mêmes, sur leurs proches, leur culture. On a besoin, au contraire, de l'autre et d'ouverture. Et donc, c'est véritablement cette proposition que l'on veut la plus large, la plus éclectique et qui donne, en fait, le goût de découvrir, le goût de rencontrer.
0: Dans le même ordre d'idées, Franck Tenaille a titré son édito « Musique du monde, musique du vivre ensemble ».
2: Voilà, donc on est complètement en phase, effectivement. Oui. Franck est un habitué du festival. Il viendra animer tous les matins à la médiathèque des moments précieux, gratuits, qui permettent une rencontre encore en plus grande proximité avec à la fois les publics et les artistes. Et effectivement, c'est cela aussi qu'on revendique, hein. C'est que cette diversité culturelle qui est liée à tout ce patrimoine immatériel incroyable, eh bien, on va en découvrir et enlever le voile, très peu, mais c'est tellement important de transmettre et de valoriser tous ces héritages qui sont aussi des moments de grande humanité, et c'est véritablement ce qu'on a envie de vivre tous ensemble.
0: Tu viens de parler de la médiathèque, c'est la médiathèque de Saint-Vallaougue.
2: Oui.
0: On est un petit peu au centre du festival, là.
2: Oui, voilà, l'île Tatiou est sur la commune de Saint-Vallaoux. Et effectivement, on a la chance d'être accueillis dans cette médiathèque et aussi une médiathèque aux couleurs des musiques du monde, puisqu'il y a quelques années, on a eu la chance d'avoir un don de Philippe Krune, grand journaliste aussi autour des musiques traditionnelles et musiques du monde, qui nous a légué en fait son fonds musical. Et donc, cette médiathèque à la fois accueille ces moments-là important d'échange et en même temps valorise ce fonds qui fait la particularité de ce lieu-là. Donc c'est vraiment le festival qui a ouvert et permis de teinter aussi cette médiathèque et on en est très très heureux.
0: Médiathèque de Saint-Vallaoux, on retrouvera effectivement Franck Tenaille hein, au moment de midi tous les jours pendant la durée du festival. On va écouter un petit peu de musique. Flouk, un groupe irlando-anglais ou anglo-irlandais que tu as déjà accueilli, hein.
2: Voilà, qu'on a accueilli il y a quelques années, que j'ai pu réécouter l'année passée à l'Interceltique de Lorient. Et voilà, je suis complètement tombée en amour à nouveau avec Flouk. Voilà, il y a une véritable fusion entre les flûtes et les whistles. Enfin, c'est d'une grande, grande qualité, c'est d'une grande émotion, beaucoup de créativité. Donc, vraiment un moment à découvrir et ce sera le 13 août.
0: Voilà, on va écouter un titre extrait de l'album Sanju qui est paru en 2025, une suite de deux thèmes composés par Brian Finnegan, flûtiste du groupe.

0: C'était le groupe Flouk, donc programmé à Tatiou, parce que c'est un festival qu'on appelle comme ça tout simplement Tatiou, le festival des traversées Tatiou. Donc ce sera le 13 août à 17h sur l'île. On disait tout à l'heure, Laurence Loyer-Camebour est toujours à l'autre bout du fil, on disait tout à l'heure que les coefficients des marées ont un impact évidemment sur les heures des concerts, et c'est vrai que ce sont des heures un peu inhabituelles, par exemple 17h10 à 19h30 ou des choses comme ça. C'est, vous êtes obligé de vous calquer là-dessus, hein.
1: Ah oui, complètement. C'est la lune qui vraiment mène la danse, mène les dates, les horaires. Et c'est vrai que bah, c'est surprenant. Et donc, on voit qu'au début du festival, on est plutôt en milieu d'après-midi. Mmh. Et puis, plus les jours avancent, eh bien, en fonction de le démarrer, effectivement, on va se retrouver plutôt en fin d'après-midi, voire en début de soirée. Voilà, c'est tout ce qui fait à la fois le charme et la complexité du festival. Mais voilà, ça lui donne une couleur incroyable.
0: Voilà, puisqu'on rappelle que le public peut aller à pied, rejoindre l'île à pied au moment de la marée basse, quoi.
1: Oui, c'est ça. On joue sur les grands coefficients du mois d'août. On a suffisamment le temps de traverser les parcs à huit, de rejoindre l'île. Donc, on le fait vraiment de manière très décontractée. Vieilles chaussures, shorts. Et on arrive sur l'île pour écouter les concerts. Le temps d'un, deux concerts. Et on revient à pied à nouveau. Donc, c'est vraiment un moment, une expérience qu'on fait en famille, entre amis ou en solitaire. Voilà, on a le vent, les goélands et les mouettes au-dessus de nos têtes, et on est là finalement extrêmement ouvert à la découverte de toutes ces cultures qu'on va rencontrer tout au long du festival.
0: Voilà, et ces traversées sont vraiment de jolis moments de convivialité, hein.
1: C'est vraiment ça. Et l'idée, c'est que ce festival, que les gens vraiment participent au maximum au festival, rencontrent dans cette proximité les artistes. Et si bien qu'on a aussi une grande proposition, nombreuses propositions de stages. On profite de la présence de ces artistes pour avoir une vingtaine de stages de pratiques artistiques qui sont proposés par les artistes présents. Donc, des choses extrêmement variées. Sophie Cavez à l'accordéon diatonique, Sylvain Barou, que vous connaissez bien de chez vous, qui nous proposera un stage de flûte, voilà, des propositions de vocaux aussi, enfin voilà, on a vraiment vocal, pardon, donc on a vraiment toute une proposition de rencontres artistiques qui permettent à chacun, voilà, de profiter, de vivre pleinement le festival, y compris dans leur corps.
0: En parlant de corps, la danse est aussi très présente lors de ce festival.
1: Oui, et notamment, alors chaque matin, effectivement, il y a des propositions gratuites, voilà, pour venir s'essayer et découvrir les pas de danse. Et puis, on a cette fameuse nuit de bal. Et cette année, elle aura lieu le 15 août. Donc, une nuit complète, on se laisse entourer d'eau en fin de journée. Et on va être accompagné par 5 groupes de musique pour une nuit fantastique où on n'arrête pas de danser. L'idée est de commencer vers 21h et de terminer vers 5h30 du matin. Donc, toute cette nuit accompagnée par énormément de groupes musicaux. Et donc, on retrouvera La Soubirane. On l'aura vu sur un autre registre. Et là, donc, un projet donc très féminin du Quercy, là, pour la danse. On retrouvera Natalane de Normandie. On retrouvera des musiciens du Portugal, de Gascogne. Et puis, Tribal Jazz, qui nous fera tous les intermèdes pour que, les danseurs ne s'arrêtent pas. Et ils compris pour les changements de plateau. Pendant les changements de plateau, tout le monde danse et on repart à nouveau. Voilà. Voilà, c'est ça l'esprit de cette nuit de bal un peu incroyable à Tatiou.
0: Voilà, c'est un grand moment du festival, hein, que cette nuit de bal. Alors, on a pas mal parlé de l'île, hein, et du chapiteau qui est dressé sur l'île le temps du festival, mais il y a d'autres lieux de diffusion aussi, hein. Je pense à l'église, par exemple, de Saint-Valahougue.
1: Oui, on sera effectivement à l'église de Saint-Valahougue, aussi dans un autre lieu. On profite des lieux sur la commune même. Et puis, on va aussi dans les lieux de patrimoine, dans les églises du Val-de-Serre. Le Val-de-Serre, c'est le territoire. Hein. Il est traversé par la Serre, qui donne le nom à ce territoire. Et donc, on va à la rencontre, le festival vient à la rencontre des habitants pour proposer tout un programme de concerts. voilà, d'égale qualité de ce qui se passe sur l'île dans les églises du Val-de-Serre, avec toujours en première partie, fin de journée, une visite pour découvrir ce lieu, son originalité, sa facture architecturale, et puis le concert ensuite. Et on a aussi une scène ouverte sur les quais de Saint-Vallaougue, qui accueille aussi un certain nombre de concerts importants, là encore, pour que chacun puisse vivre le festival pour toute possibilité et à tout moment.
0: En parlant d'église, il y a des concerts donc à l'église de Saint-Vallaougue, le trio Nota, qui sera le 15 août à 21h. Un trio qu'on avait vu d'ailleurs, hein, on s'était retrouvé ensemble à Calvi à ce spectacle. Donc tu avais été séduite sans doute et tu les as invités pour cette 32e édition.
1: Voilà, exactement. Ça, c'est les joies, ouais, de ces découvertes quand on va ensemble, voilà, découvrir d'autres festivals ailleurs. C'est toujours extrêmement important. Il faut s'enrichir de toutes ces découvertes. Effectivement, aux rencontres polyphoniques de Calvi, le trio Nota m'avait vraiment séduite. Cathy Delhomme, que je connaissais un tout petit peu, qui est un peu qui vraiment guide ce trio, accompagne ce trio depuis très très longtemps et fantastique. Et puis, Mélissa Zantman, que je connaissais d'autres. Voilà, pour l'avoir accueilli aussi dans la Manche à d'autres moments de l'année. Voilà, magnifique artiste. Et puis Gabrielle Vabétian aussi. Enfin, voilà trois femmes qui vont nous proposer vraiment des musiques à la fois savantes et populaires. Et effectivement, leur album Au Rome est magnifique. On est vraiment sur un répertoire vocal qui mêle de Hongrie, hein, qui mêle vraiment des œuvres de grands compositeurs. On retrouve Bartók, on retrouve Ligeti, entre autres. Et voilà, c'est fantastique. Et Cathy nous proposera un stage aussi vocal pour pratiquer avec l'ensemble une proposition qui permet de dévoiler un peu le travail vocal qui est leur quotidien.
0: Alors on va écouter un traditionnel de Transylvanie arrangé et interprété par ce trio Nota.

0: Donc oui, je vois les chiffres de l'édition 2025, 14 000 festivaliers, donc plus de la moitié d'habitants et d'habitantes de la Manche quand même.
1: Oui, on a beaucoup, beaucoup de fidèles. Et ça nous fait très plaisir parce que cette idée du festival, c'est aussi voilà, de s'adresser aux habitants de notre territoire, du département, aussi du territoire plus large qui est de régional. Et ça veut dire aussi que, eh bien, beaucoup de personnes retiennent leur date d'une année sur l'autre. Et le fait aussi d'aller vers les habitants dans ces concerts, avec ces concerts décentralisés, ces concerts en itinérance, ben ça permet aussi aux habitants véritablement de profiter du festival. Donc ça veut dire que si les gens travaillent pendant cette période, eh bien, ils peuvent venir facilement au festival et profiter de l'ensemble des concerts.
0: Et puis autrement, eh bien, on a des Français qui viennent de d'autres régions, hein, dont la Normandie, bien sûr, région du département de la Manche. Oh, il doit y avoir des Bretons aussi, non?
1: Oui, il y a des Bretons, bien entendu. Bah, c'est quand même tous nos voisins et on est fort, fort heureux de les accueillir. Bah, notamment, on est très contents d'accueillir Eben avec leur dernière création. Et on les avait accueillis il y a très très longtemps au moment d'une création ils avaient été accompagnés par l'Interceltique de Lorient. Et voilà, on avait accueilli avec l'Interceltique cette création. Et là, j'ai redécouvert, enfin non pas redécouvert, mais en tout cas réentendu l'ensemble à Helsinki au mois d'octobre. Et là encore, séduite par à la fois cette jeunesse hein, bretonne qui transmet un héritage extraordinaire, des textes aussi extrêmement engagés, très inspirés, et puis un travail musical et vocal voilà, d'une grande richesse. Donc on est très très heureux de les accueillir et c'est vrai qu'on les accueillera sur le grand chapiteau de Lille, donc 1200 places, en premier concert. On a deux concerts, ensuite ce sera le Celtic Social Club. Voilà, et on va proposer un concert cette fois-ci debout. L'ensemble de nos concerts sont assis. Et cette fois-ci, voilà, aussi pour proposer une offre avec un public qu'on essaie aussi d'élargir, d'attirer pour des nouveaux groupes, des nouvelles découvertes. Donc, Eben inaugurera cette proposition. Et ce sera le 16 août prochain.
0: Voilà, à 19 h, donc sous le chapiteau de l'île Tatiou. Ben, on va écouter Eben. Ça s'appelle Danse Arblaise, un très beau texte en breton de Marine Lavigne qui met un petit peu en garde contre l'arrivée d'un certain parti politique.

0: C'était Dance Our Blaze par le groupe Eben, titre extrait de leur deuxième album. Eben, donc, sur l'île Tatiou le 16 août à 19h en première partie du Celtic Social Club. Le festival, donc, on rappelle, c'est du 12 au 16 août. Il faut peut-être mieux réserver ses places à l'avance. Je pense.
1: Oui, alors bien sûr, hein, toujours. Donc il y a le site internet qui est normalement pas trop mal fait, donc culture.mange.fr ou traversetatiou.mange.fr. Et puis sinon, un accueil à la billetterie vraiment sur place dès le 4 août. Et puis un téléphone peut-être le 02 33 05 99 14. Voilà. Et puis, en tarif, on a effectivement des tarifs qui varient en fait de 2 euros, on va dire, jusqu'à 29 euros à peu près. On essaie véritablement de contenir ces prix. Et puis, il y a beaucoup de propositions aussi gratuites, notamment à quai, sur cette scène ouverte.
0: Voilà, où on pourra voir notamment les Bretrons de Grégaille, hein, entre autres. Il y aura aussi la famille Leblanc qui nous vient d'Acadie. Il y aura pas mal de monde à passer sur cette scène qui est sur le port, hein, de Saint-Val-la-Hougue. Un festival n'existerait pas sans bénévoles, évidemment, et là, ils sont nombreux aussi à s'activer à différentes tâches. Hein.
1: Et oui, absolument, et ça, c'est vraiment une équipe extraordinaire, là aussi, très fidèle. On a 120 bénévoles qui nous accompagnent, je vais presque dire toute l'année, hein, puisqu'on a des bénévoles qui nous accompagnent sur notamment la programmation de la nuit de bal. Et qui communique sur nos dates dans les nombreux rendez-vous de balles qui ont lieu tout au long de l'année. Donc ça, c'est quand même à saluer. Et puis, bien sûr, pendant toute la durée du déroulement du festival, donc des bénévoles qui nous accompagnent sur tout plein de missions et qui nous rendent un service indispensable. Sans eux, le festival ne pourrait pas se tenir.
0: Effectivement. Tu parlais d'un travail à l'année. Tu travailles combien de temps à l'avance sur l'édition d'un festival ?
1: Oh ben, en fait, on va dire que la réflexion sur la programmation, elle est déjà engagée pour 2027, hein, puisque forcément... On ne peut pas tout proposer dans une édition, donc on garde toujours un peu de choses. Et puis, il faut rester aussi quand même très à l'écoute de nouveautés ou de propositions auxquelles on n'aurait pas forcément pensé. Mais on va plus d'une année, voire deux années, en fait, de travail en amont, notamment pour pouvoir réunir les personnes qu'on a envie de faire découvrir, de suffisamment se prendre en amont pour pouvoir les accueillir, et puis aussi travailler avec d'autres festivals que le nôtre pour tenter organiser et mutualiser des tournées en même temps accueillir la venue d'artistes qu'on ne pourrait pas accueillir tout seul si on s'y prenait très tardivement. Donc tout ça demande beaucoup d'anticipation.
0: Voilà, et vous travaillez notamment avec le festival interceltique.
1: Oui, absolument, et notamment cette année, on accueillera Capercailly ensemble, Capercailly sera aussi à l'interceltique cette année, donc puis on ira y faire un petit tour pour découvrir leur très belle programmation également.
0: Voilà, on rappelle les Traversées Tatiou, 32e édition du 12 au 16 août. Un artiste que tu as déjà accueilli, hein, Tatiou, c'est Ablaï Sissoko qui revient cette année pour le plaisir de tous, avec notamment Affiletta.
1: Oui, alors en fait ça c'est le 15 août, ça va être une journée assez incroyable. On accueille à la fois donc Ablaï avec l'ensemble Constantinople, donc un très très beau trio, ils sortent un album qui est magnifique. Et puis en deuxième partie, Constantinople revient donc avec Affiletta, sortie d'album aussi dont on aura l'exclusivité d'ailleurs, hein, en vente au festival. On peut imaginer, comme tout ce monde-là se connaît, tous ces musiciens se connaissent très très bien, on peut imaginer peut-être de terminer ces deux grands très très beaux concerts par quelques morceaux tous ensemble. Donc ça, J'en dis pas plus.
0: Surprise, il faut venir, hein, absolument. Donc là,
1: Voilà.
0: ce sera le 15 août à partir de 18h20. Alors effectivement, Ablaye Sissoko qui a sorti un album hein, il y a quelques mois avec l'ensemble Constantinople. On écoutera un extrait tout à l'heure. Et puis on attend évidemment avec impatience l'album avec Affiletta, hein, l'ensemble Constantinople
1: Voilà,
0: avec
1: l'album
0: Affiletta.
1: Clair-obscur,
0: Voix
1: absolument.
0: clair-obscur. La parution est prévue au mois de septembre, mais je pense qu'on
1: Voilà,
0: aura le
1: et qui
0: droit.
1: sera dévoilé en avant-première au festival.
0: Voilà, le 15 août. Eh bien, on va écouter Ablaye Sissoko avec l'ensemble Constantinople. Ça s'appelle Amadou et c'est extrait de leur album Estuaire paru il y a quelques mois. Et nous, Laurence, eh bien, on se retrouve à Tatiou, c'est ça? Hein?
1: Eh bien, alors là, tu es le bienvenu. Merci beaucoup et à très très vite maintenant.
0: À très
1: C'est
0: bientôt.
1: dans moins d'un mois.
0: Et effectivement, au revoir, à bientôt.
1: Au revoir.

0: C'était Amadou par Blaise Sissoko et des musiciens de l'ensemble Constantinople, titre extrait de l'album Estuaire paru en début d'année. Nous retrouverons ces artistes sous le chapiteau de l'île Tatiou le 15 août à partir de 18h20 dans le cadre bien sûr de la 32e édition du festival Les Traversées Tatiou dont nous venons de parler avec Laurence Loyer-Camebourg. Elle était au téléphone et elle est programmatrice de ce festival. Et nous allons terminer cette émission avec la rediffusion d'un coup de cœur du disquaire rennais Jean-Marc Ploquin. Sa boutique, fermée hélas depuis début avril, s'appelait Les Enfants de Bohème. Et en 2019, il avait eu un coup de cœur pour le deuxième album d'Ablaï Sissoko avec quelques éléments de l'ensemble Constantinople. Voici donc la rediffusion. Nouveau rendez-vous aujourd'hui avec Jean-Marc Ploquin, disquaire à Rennes chez Les Enfants de Bohème. Bonjour Jean-Marc.
1: Bonjour Loïc.
0: Alors nouveau rendez-vous pour un coup de cœur donc dans le domaine des musiques du monde. Et quand je suis passé il y a quelques jours, quand j'ai vu ce nouvel album d'Ablaï Sissoko avec l'ensemble Constantinople, je me suis dit ça, on n'y coupera pas.
1: Eh bien effectivement, tu as eu raison, tu as eu du nez. Et tu sais pourquoi on n'y coupera pas? Parce qu'on a déjà chroniqué il y a 3 ou 4 ans. Le premier disque de Ablaï Sissoko et l'ensemble Constantinople. On était tombés en amour, comme on dit au Québec. Et puis, ça recommence. Ça recommence avec ce nouvel album.
0: Et puis, il y a un bon souvenir aussi avec les Enfants de Bohème, puisque je me souviens qu'on était à cet endroit-là sur les mezzanines avec le trio.
1: Oui, il y avait pas tout le monde, mais il y avait quand même les deux co-leaders. Le musicien canadien d'origine syrienne, spécialiste de musique ancienne, renaissance baroque, et Ablaï Sissoko, le griot sénégalais. Donc c'était effectivement une interview que tu avais donnée ici de presque une heure, et ça fait partie des très beaux souvenirs des Enfants de Bohème.
0: Ça fait partie des beaux souvenirs, et puis l'émission doit toujours être en écoute sur le site de l'émission www.chemindeterre.com. Voilà, au passage. Et donc, deuxième album, avec un petit changement de personnel au passage.
1: Oui, c'est le percussionniste du groupe, qui était le frère de Kia, et qui a été remplacé par un autre musicien, dont je vais te donner le nom tout de suite, donc qui s'appelle Patrick Graham.
0: Et donc la musique, eh bien, c'est vraiment un croisement de plusieurs influences là, et puis des jolis croisements aussi d'instruments à cordes traditionnels. Là.
1: Tout à fait. Pour donner, on va donner juste les noms des instruments pour voir comment on va mélanger énormément de choses. Donc on a la kora, vraiment l'instrument emblématique de l'empire mandingue, de toute la musique de l'Afrique subsaharienne. On va avoir le setar, donc qui est un luth à long manche qu'on va retrouver en Iran et plus largement en Asie centrale. Et on va avoir la viole de gambe, donc qui est cet instrument extraordinaire de la Renaissance à l'art baroque, accompagnait toutes sortes de musiques.
0: Un petit peu l'ancêtre du violoncelle.
1: Oui, du violoncelle, du violon. Enfin, ce sont des cousins. Les deux existaient. En même temps, en fait, à l'époque, le violon et le violoncelle étaient les instruments populaires, la viole de gambe étant plus, avec ses nombreuses cordes, un instrument plus aristocratique, on va dire.
0: Voilà, la viole de gambe avec davantage de cordes que le violoncelle, 6 cordes, je crois.
1: Oui,
0: et puis fretté, quoi.
1: Et puis qui est fretté aussi, donc c'est pas du tout le même. Enfin, ça ressemble beaucoup, mais c'est pas le même instrument que la famille des violons.
0: Voilà, jolie sonorité, de toute façon, proche quand même de ces instruments à cordes frottées. Donc, répertoire qui mêle plein d'influences, là, ces musiques d'Asie centrale, la musique africaine, et puis cette viole de gambe qui apporte sa touche peut-être un petit peu baroque, là, renaissance.
1: Oui, donc l'ensemble Constantinople a été créé par Kia Tabassian, on va dire aussi son nom de famille, tant qu'à faire.
0: Le joueur de setar, non ?
1: Le joueur de setar et chanteur, donc qui vient d'Iran, qui est né en Iran et qui a émigré au Canada, au Québec, et a monté à Montréal un ensemble spécialisé en musique renaissance et baroque. Donc on peut trouver aussi du Monteverdi ou du Vivaldi ou plein de compositeurs comme ça, joués par l'ensemble Constantinople.
0: Et ça se ressent après donc ce disque avec Ablaï Sissoko.
1: Bien sûr, le but c'est effectivement de mettre tout ça dans un gros chaudron, de touiller bien fort et d'en sortir la quintessence. Ouais.
0: Et donc pour un répertoire composé principalement, je crois, non ?
1: Oui, c'est vraiment essentiellement un répertoire composé par soit par Kia, soit par Ablaï. Et on va retrouver des thèmes qui leur sont chers, effectivement sur le fait que qu'ensemble on est plus fort, sur le thème effectivement de la séparation aussi. Enfin voilà, on retrouve un bel univers qui leur tient à cœur.
0: Donc des chansons et des instrumentaux aussi, ça alterne un petit peu les deux. Hein.
1: Oui, on va trouver des pièces purement instrumentales et puis donc ces pièces qui leur permettent de dire ce qu'ils ont envie de partager au monde entier, puisque c'est vraiment un groupe qui tourne dans le monde entier.
0: Et qu'on a eu la chance d'avoir ici, effectivement, à Rennes, donc chez les Enfants de Bohème, et puis donc à la Péniche Spectacle. Hein.
1: Oui, il y avait un petit... Alors, c'était à la Péniche Spectacle, 70 personnes, alors qu'on devrait les avoir dans les centres culturels du coin, quoi.
0: Mais moi, je me souviens les avoir vus, c'était un concert plus ou moins privé, auquel je m'étais retrouvé invité à la MJC La Paillette.
1: Oui, c'était... t'avais eu beaucoup de chance.
0: Je trouve aussi, merci beaucoup.
1: Effectivement, t'avais eu une invitation, c'était une banque qui organisait ce concert privé, et donc c'était à La Paillette, et je crois que la veille ou le lendemain à la Péniche. Oui.
0: Comme quoi, parfois les banques ont de bonnes idées.
2: Hein. Donc ouais, il faudrait qu'elles les partagent.
0: Alors, on rappelle donc le titre de cet album, de l'ensemble Constantinople, avec donc Ablaï Sissoko.
1: Donc, l'album s'appelle Traversée.
0: Traversée, donc c'est vraiment, on traverse, quoi. Voilà, on traverse plein d'influences, plein de pays.
1: On parlait, il y a aussi bien le côté du voyage que le côté, on traverse les civilisations, on traverse les mondes différents pour se retrouver.
0: Alors, tu as choisi un titre, hein ?
1: Oui, alors j'ai choisi un titre, et là, on va être sur un thème qui tient énormément à cœur à Ablaï Sissoko, puisque ça fait des années qu'il milite au Sénégal, dans son pays, en faveur du droit des femmes et des jeunes filles pour éviter qu'elles soient mariées à 12 ou 13 ans à des personnes, enfin voilà, juste parce que c'est la tradition ou parce que les parents ont besoin d'argent.
0: Voilà, des mariages arrangés.
1: Voilà, les mariages arrangés. Il est très très investi donc, dans ce combat. Et donc le titre Sérigné Bissignaré parle de ça.

0: C'était Serigné Bisignare, donc un titre interprété par Ablaï Sissoko et l'ensemble Constantinople, engagé finalement, hein, assez militant là.
1: Ah, tout à fait, on est dans des textes qui veulent dire quelque chose et qui veulent enseigner une façon différente de voir le monde et la société mandingue.
0: Et cet extrait d'un album, on rappelle, intitulé Traversée de l'ensemble Constantinople avec Ablaï Sissoko, et c'est un disque qui est distribué par l'autre distribution, tiens donc.
1: Eh ben oui, c'est un hasard vraiment.
0: Eh bien merci Jean-Marc et à très bientôt pour un nouveau coup de cœur.
1: Merci Loïc.
0: C'était la rediffusion d'un coup de cœur du disquaire rennais Jean-Marc Ploquin. Sa boutique, maintenant fermée malheureusement, s'appelait Les Enfants de Bohème. En 2019, il avait eu un coup de cœur pour le deuxième album d'Ablaï Sissoko avec deux musiciens de l'ensemble Constantinople, un album intitulé Traversée. Nous retrouverons ces musiciens le 15 août sous le chapiteau dressé sur l'île Tatiou en première partie d'un concert qui se terminera par Affidetta avec l'ensemble Constantinople au complet ou presque. Laurence Loyer-Camebourg était notre invité aujourd'hui pour nous présenter cette 32e édition du festival Les Traversées Tatiou. La soirée n'est pas terminée sur Alternante. Vous allez retrouver Stéphane Nicolo di Coyote pour son émission Self-Armorique tout de suite après la fin indicatif de l'émission. Et à 22h, Bresse Positive avec Yves Averti. Bonne fin de soirée.

0: Donny McDaniel et Brezoneg, bienvenue à tous. En français, voici un nouveau numéro de Celt Armorique.
1: 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Présentation, réalisation, interview, production, Stéphane Coyote Blesprat pour votre radio avec Corrigan Production. Dans cette émission, une interview de la chanteuse Annie Ebrel pour la présentation de sa carrière et de son album En Abattu, les amusements. Nous rendrons également un hommage à notre ami et frère Nicolas Lralic, musicien qui nous a quittés récemment. Nous allons commencer cette émission avec David Pasquet et avec Digital Tribe, et c'est son nouvel album solo. Joueur de bombarde hors pair mais aussi guitariste, il propose de l'électro-celto-braise moderne.

moderne avec ce nouvel album où il est accompagné par Kono Ganana Basque et avec Janis Entré. David Pasquin, on l'a connu en cofondateur d'Aria Bank. Il a joué et collaboré aussi récemment avec Gwenin et avec Matt Mata en interview en janvier 2026. Juste après, nous écouterons Ridé, morceau de Triskill, du métal mélangé à du fest-noise. C'est original, mélodique et bien fait. Ce groupe breton originaire des Côtes d'Armor existe depuis 2014. Un quintet qu'on vous présentera également prochainement dans les émissions Diablo Rock et Celt Armorique. Un nouvel album, Bemdez, Bemnoz, chaque jour, chaque nuit. En musique, David Pasquet avec l'album Digital Tribe et Triskill avec Ridée.

0: C'était le groupe de Metal Fest-Nose Triskill avec le morceau Ridé et le nouvel album Bemdé Bemdose. Et avant, c'était David Pasquet avec Digital Tribe.
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0: Celt Armoric vous présente Annie Ebrel en interview dans cette émission. Mais avant, on l'écoute en musique avec l'album En Abattu, Les Amusements et le morceau Amourousienne 16 là, qui signifie les amoureux de 7 ans.

0: C'était Annie Ebrel avec l'album En Abattou. Et c'était le morceau Amourousienne Says La. Les amoureux de 7 ans. On la retrouve dans quelques instants en interview. Mais avant, présentation de cette voix féminine bretonne de qualité qui a une belle histoire à nous raconter. Voix majeure du chant breton, Annie Ebrel incarne l'âme musicale bretonne depuis 40 ans, tout à la fois ancrée dans la tradition et ouverte, et à la création contemporaine. Artiste au parcours exceptionnel, elle a depuis le début de sa carrière exploré de nouveaux horizons musicaux, multipliant les collaborations prestigieuses, et tout en restant fidèle à l'essence même du chant breton. C'est l'une des plus grandes voix de la Bretagne, reconnue pour sa maîtrise remarquable du Calandiscan, son interprétation vibrante des Gwarzio et sa capacité à transcender les frontières musicales. Parfaitement bretonnante, elle puise dans ses racines familiales une connexion profonde avec cette langue et cette tradition vocale. En Abattou, c'est un hommage à la fête, à la danse, comme souffle vital de la culture bretonne. Le répertoire nous raconte les joies, les peines, les drames et les croyances, la vie qui s'articule autour du plaisir partagé de la ronde. Enregistrement public réalisé au Jardin Moderne à Rennes sous la direction technique de Gwenolé Lael. Bienvenue dans les maths à Annie Ebrel. Annie Ebrel, petite cousine, on va pas dire arrière parce que ça c'est le terme est pas beau, petite cousine éloignée, voilà, de Louise Ebrel, c'est ça?
1: Oui.
0: Peut-être.
1: Non, pas du tout des Saint-Gwenolé.
0: C'est pas le même côté.
1: Non, c'est pas le même côté. Non, non, j'aurais bien voulu, mais non, c'est pas
0: du même. C'est quoi, c'est le grand-père ?
1: C'est mon grand-père et le père de Louise Ebrel, qui était petit cousin, en fait, voilà.
0: Une famille de musiciens et de chanteurs, alors ?
1: De chanteurs. C'était une famille de chanteurs, ouais.
0: C'est l'âme de Louise Ebrel, évidemment. Hein.
1: Oui, bien sûr.
0: Voilà. Comment tu as démarré, toi, là, le chant ? Toi, toute jeune ?
1: J'étais adolescente, en fait. J'ai commencé à chanter à l'âge de 13 ans. Au hasard d'une rencontre avec un chanteur sonneur qui s'appelait Jean-Thomas Yandomes. Et voilà, c'est comme ça que j'ai commencé.
0: C'est une passion pour toi, le chant ?
1: Ah oui, ah oui, depuis que je suis toute jeune, c'est vraiment une passion.
0: Tu chantais même à l'école, je suppose, aussi, non ?
1: Oui, je chantais à l'école. Et puis, quand j'ai commencé à chanter en breton, je pense que oui, ça, j'ai trouvé ma voix.
0: Tu chantais avec ta famille aussi, non, je pense ?
1: Un petit peu, je chantais un peu avec mon père. Mon père chantait bien et je chantais un petit peu avec lui.
0: Alors toi, c'est le Calandiscan, les Gwarzio, hein, c'est ça, hein ?
1: Alors, le Calandiscan.
0: Entre autres, hein.
1: Oui, le Calandiscan, donc le chant à danser. Et puis, et les mélodies, donc les Gwarzio et les Onio. Voilà, c'est le répertoire que j'ai beaucoup chanté, accompagné de musiciens venant d'horizons très divers.
0: Tu as eu des concours aussi, je crois que tu as gagné le Canarbol.
1: Oui, mais tout le monde a gagné le Canarbol à un moment donné. j'étais toute jeune, au tout début en fait.
0: Et puis de multiples collaborations avec des chanteurs charismatiques, Éric Marchand, Yann Forge-Kemener entre autres, il n'y a pas que, oui. Marcel Guillou,
1: Yann Forge-Kemener, Éric Marchand, Manuel Kerjean avec qui j'ai chanté aussi, puis plein d'autres, Louis Lalour et beaucoup d'autres que j'ai connus. Lomik Doniou, Madame Veve, enfin vraiment, vraiment beaucoup de monde. Ouais.
0: Et puis des collaborations, entre autres, déjà, on s'était croisé avec Ricardo Delfra.
1: Oui, c'est ça.
0: Plus, hein.
1: Non, avec Ricardo, magnifique contrebassiste de jazz, en fait. Et oui.
0: Et puis aussi, Lors se joint.
1: Oui, Lors joint aussi, on a fait pas mal de concerts ensemble, on a fait un album ensemble aussi. On se disputait sur un album.
0: Et d'où vient cette inspiration ? Les thèmes, je veux dire.
1: Les inspirations des albums et des spectacles ?
0: C'est ça, c'est le 11e celui-là.
1: Oui, c'est ça. Je sais pas, c'est au gré de l'humeur, au gré du temps, au gré de je sais pas quoi. Tu vois, je sais pas comment ça vient, je sais pas.

0: C'était Annie Ebrel avec Souben ar Leizh ar Fleuren, qui signifie « La soupe au lait de la fleur ». Extrait de l'album « En abattu ». La suite de l'interview de Annie Ebrel, c'est maintenant dans Salt Armorique. Et puis un beau projet live hein, qui s'appelle « En abattu », je te laisse traduire, je le sais moi, les amusements, c'est ça?
1: Oui, c'est ça, les amusements, la danse et les amusements, « En abattu », ouais.
0: Super pochette, alors dis-nous ce que ça représente la pochette.
1: La pochette, en fait, c'est une photo prise par drone, une photo qui a été retravaillée. Donc ce qu'on voit en fait sur la pochette, ce sont des volutes de danseurs en fait. Voilà. Et donc il y a deux lectures. Quand on voit la pochette, on se dit que c'est une toile un peu abstraite. Et après, quand on regarde un petit peu plus près, en fait, ce sont des danseurs. J'aimais bien cette double lecture en fait.
0: On affiche, ça doit être très beau, hein, même s'il y a un vinyle. Hein.
1: Oui. Bah oui, oui.
0: Et ça a été pris
1: avec la production.
0: En tout cas, l'affiche est très belle. Et ça a été pris où la photo?
1: À quoi de Favant. Tu pensais me coller, hein?
2: Non.
1: C'était quoi de Favant.
0: Comment s'est passé l'enregistrement? C'était un enregistrement live?
1: Oui, c'est un enregistrement live au Jardin Moderne à Rennes. C'est la première fois que je fais ce genre d'exercice, en fait. Et j'ai adoré. Et puis, je trouve que ça s'y prêtait vraiment bien pour cet album. Parce qu'un album dédié à la danse et dédié aux amusements, aux plaisirs, on ne pouvait pas le faire en studio. Il fallait qu'il y ait l'interaction avec des gens en face, avec un retour en fait de la salle. Donc ça me paraissait très très important de le faire, de l'enregistrer sur scène.
0: Pour la prise de son, c'est Gwenaëlle là, elle, qui a fait la prise de son, de Vindo Talley entre autres. Hein.
1: Super contente de la prise de son, ouais, très très beau son.
0: Ah, tu travailles les musiciens, on reviendra tout à l'heure sur les chansons. Les musiciens, c'est qui? C'est des pointures hein.
1: Les musiciens, c'est Ronan Pellen au sistre, Daravan Souvana à la basse et Clément Dallot au piano et au clavier.
0: On avait vu ce spectacle à Amsterdam et à Plummer hein, il y a quelques mois.
1: On avait déjà fait un album ensemble avant, en quartet. Et puis, ça nous a plu, donc on a continué.
0: Et donc, c'est la formule scénique qu'on va voir. Par exemple, là, on enregistre à la taverne de Romain, c'est la formule scénique de ce soir?
1: Oui, oui, c'est ça. Ouais.
0: Il n'a pas pensé ajouter d'autres musiciens, non?
1: Non, il n'y a pas besoin. En plus, il y a une trame, je raconte des choses, je raconte des histoires aussi qui permettent de mieux comprendre les chansons, de mieux comprendre ce que c'est aussi la danse, les festounances, tout ça. Ouais.
0: Parlons justement des chansons, les thèmes, c'est de la chanson à danser entre autres. Hein.
1: Le fil conducteur de l'album, c'est la danse, mais c'est la danse. La danse en mouvement, celle qu'on imagine dans les festounances, et c'est aussi... les chansons où, dans lesquelles la danse est mentionnée. Voilà, la danse, c'est la fête.

0: C'était Harry Daoudrod, chien à deux pattes, de l'album En abattu d'Annie Ebrel.
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0: Annie Ebrel, en interview, c'est actuellement.
2: Et les thèmes ? Alors, les thèmes, c'est la vie. Alors, c'est le traditionnel et le moderne en même temps. Hein.
3: Oui, alors, il y a des airs traditionnels, des chansons traditionnelles, et il y a aussi des airs que j'ai composé. Il y en a un qui est composé par Ronan Pélène aussi. Et puis il y a une chanson que j'ai, dont j'ai écrit les paroles aussi.
2: Il y a du collectage, il y a de la tradition ?
3: C'est forcément à un moment donné souvent du collectage. Mais il y a un collectage que j'ai fait moi. Et il y a un texte qui a été écrit par Marcel Guillou aussi.
2: Il y a un hommage aux frères Morvan.
3: Il y a un hommage aux frères Morvan, il y a un hommage aux sœurs Gualec, à Marcel Guillou, à beaucoup de chanteurs en fait, ouais.
2: Et
3: Loïse Ropart.
2: Voilà. Les paroles, c'est la vie, c'est la culture, c'est plein de choses.
3: C'est ça, c'est toutes les chansons dans lesquelles, à un moment donné, la danse et la fête, la vie, quoi, le rassemblement est mentionné, sont mentionnés.
2: Les peines, les joies, les croyances aussi.
3: Oui, c'est ça. C'est ça, ouais.
2: Vaste sujet.
3: Oui, oui, oui.
2: Il y a d'autres chansons qui auraient pu rentrer dans cet album ?
3: Ah oui, il y en a plein. Il y en a plein d'autres.
2: Il pourrait y avoir une suite ou bien éventuellement
3: d'autres
2: versions en live ?
3: En fait, il y en a d'autres qu'on fait sur scène qui ne sont pas là, déjà. Y a, donc, en fait, voilà. Oui, oui, il y a de quoi faire un bonus.
2: Et on pourrait voir d'autres collaborations plus tard ?
3: Oui, bien sûr. Il y aura, oui. Avec d'autres musiciens, tu veux dire. Oui, oui, oui, oui. Il y aura autre chose après.
2: Il y a plein de concerts prévus dans les petites et peut-être des grandes salles. Hein.
3: Oui, c'est ça. Des petites salles, là, en fin d'année et en début d'année prochaine. Et des plus grandes salles après.
2: Ça nous ramène sur la Bretagne ou hors de la Bretagne ?
3: Là, uniquement en Bretagne.
2: C'est un historique. Très important.
3: Oui.
2: Alors toi, le breton, tu le pratiques depuis combien de temps ? Depuis que t'es toute petite ?
3: Ouais, depuis que je suis gamine, en fait.
2: La langue maternelle ?
3: Je vais dire oui.
2: Et comment tu vois actuellement le breton ? Au niveau politique, je veux dire, comment ça se passe ? On voit que ça décline en ce moment. C'est ce qu'on dit. Hein.
3: Je sais pas, j'ai pas une vision assez large pour pouvoir avoir un jugement là-dessus. Moi, j'essaye de transmettre le breton que je connais. La manière dont je l'ai entendu, dont je l'ai appris, et voilà, j'essaye de transmettre ça pour compléter l'enseignement, les enseignements faits. En fait, je pense que chacun fait sa part. Voilà.
2: Tu transmets, je crois. Hein.
3: Oui, oui, je transmets. Oui.
2: Tu fais des cours à Rennes, c'est ça ?
3: Oui, oui, je donne des cours à Rennes régulièrement, une fois par mois.
2: En KLT ou en d'autres, ou en Guenedec aussi ? Non ?
3: Pas du tout en KLT. Non, mais je parle pas KLT, moi.
2: Dans quel breton, toi ?
3: Bah, je parle le breton de... C'est justement ça. C'est pour ça que je dis que c'est complémentaire, en fait, des cours. Parce que moi, je parle le breton que j'ai entendu chez moi. C'est un breton populaire, en fait. Un breton populaire avec des petites différences de vocabulaire, des différences de construction de phrases. Et voilà, moi, c'est le breton que je parle et c'est celui sur lequel aussi je travaille.
2: Et puis, il y a un autre sujet actuellement, c'est la culture qui va pas bien en France. Mais là, c'est la France, là.
3: Oui, ça, c'est un... C'est un vaste... c'est compliqué, ouais. C'est compliqué.

0: Annie Ebrel avec son album En Abattu, et nous écoutions le morceau Arbenerais qui signifie en breton l'héritière. Dernière partie de l'interview d'Annie Ebrel dans Celta Armorique. Alors toi, t'es confiante? Un bel album? On va saluer Arfolk?
1: Bien sûr.
0: Un travail formidable?
1: Bah oui, carrément. Bah oui. Merci à eux.
0: L'album, on le trouve partout?
1: J'espère bien. Bah oui, normalement. Ouais. Et sur Internet aussi, ouais.
0: Alors, il y a une sortie physique et numérique aussi. Hein.
1: Oui. Oui, oui, c'est ça. Puis, il faut suivre les réseaux sociaux parce que là, maintenant, je suis au top.
0: En 2026, plein de concerts prévus, peut-être des festivals?
1: Oui, des festivals, des concerts, voilà. On fait, avec ce groupe, on va faire aussi du Fesnance. Donc, on aura aussi ces scènes-là.
0: C'est bien aussi, je pense, d'avoir le contact avec le public aussi. Hein.
1: Oui, oui, oui, c'est très bien. C'est bien de descendre de scène et de rencontrer le public directement. Ouais.
0: Ce soir, à la Taverne du Romorvan à Lorient. Hein.
1: Oui, oui, oui, voilà.
0: Ça va être chaud.
1: Oui.
0: Les infos sur Internet aussi, sur les réseaux sociaux?
1: Oui, normalement, il y a vraiment tout ce qu'il faut. Ouais, ouais.
0: Sur Facebook, sur les réseaux, tout ça?
1: Oui, voilà. Partout, en fait, Instagram, Facebook. Comme je te dis, maintenant, c'est bon. C'est bien.
0: Des projets de nouvelles chansons, peut-être un live? Ah ben, un autre live, on ne sait jamais.
1: Oh, pas pour l'instant. Déjà, on va laisser vivre celui-là un peu, et puis après, on verra.
0: Ce sera le 12e, là.
1: Oui. Ouais, on verra.
0: Est-ce qu'on se dit qu'on va arriver à 11 albums quand on commence sa carrière comme ça?
1: Ah non, bah non. Et puis, 11, c'est 11 albums.
0: Différents.
1: C'est surtout 11 albums à mon nom. Mais il y en a beaucoup d'autres, en fait. Il y a beaucoup d'albums. Il y a d'autres albums sur lesquels j'ai parfois beaucoup chanté, mais qui sont au nom d'autres gens et qui ne sont pas dans ces 11, quoi. Voilà.
0: Et toi, tes goûts musicaux, c'est quoi?
1: J'écoute de tout. Bah, j'écoute vraiment, mais de tout, quoi.
0: C'est quoi de tout? C'est,
1: bah, c'est de tout, c'est de la musique actuelle, c'est du rock, c'est de la variété, c'est de la musique classique. Ça, c'est ce que j'écoute le moins. Du jazz, voilà, de la musique traditionnelle d'ailleurs.
0: Gary Braz, et puis Calonvat, hein, comment dire?
1: Merci d'art, Nire.
0: Kenavo.
1: Kenavo.

0: Annie Ebrel avec un hommage aux frères Morvan dans l'album En Abattu. Ça s'appelle Argoukoug, le coucou. Retrouvez Annie Ebrel en concert, en festounose, en écoutant nos émissions, nos radios. Retrouvez toutes les infos en allant sur Internet, sur les réseaux sociaux ou sur le site du label Artfolk. Merci au label Artfolk, Romain Sponagel et Rachel Burlin. Et merci à Annie Ebrel pour son accueil chaleureux.
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0: Suite de cette émission avec Julien et avec le morceau Santec. 13 titres entre puissance, rock progressif et héritage breton, des créations originales et des traditionnelles revisitées. Un breton à la sauce belge qu'on vous présentera prochainement et qui a un très bon toucher de guitare. Julien, Santec.

0: C'était Julien avec le morceau et l'album Santec, en présentation prochainement ici.
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0: Nous allons terminer avec Nicolas Le Ralic et avec Marie-Jeanne Gabriel, titre de Louis Capard et chanson fétiche de notre frère Nico, ici enregistré le 14 août 2013 à Les Ardrieux, lors du concert organisé par l'association Vieux Gréement et Tradition de Paimpol. Nicolas Le Ralic, c'est un personnage généreux qui nous a quittés récemment et apparemment le jour de la Saint-Nicolas, à 62 ans. Nico, c'est Changaillé avec Gilles Bezette, c'est aussi les Rats de Marée, Cavel, Ligue Bernard Timon, mais aussi Djibou Djep et Djibou, d'autres formations également pour ce musicien talentueux et incontournable sur le pays de l'Orient. On va l'écouter lorsqu'il rend hommage justement à Michael Yawank de Djibou Djep. C'était avec Djibou en 2021.
2: Oui, le gros de la troupe. Oui, c'est. Bah, moi, j'ai fait les 10 dernières années avec Michael, quoi. Puis on a été rejoint par Guillaume.
3: Des anecdotes sur Michael ?
2: Il y en a tellement. Je crois que.
3: Sa grosse voix.
2: Bah, sa voix magnifique, sa voix extraordinaire. On se demandait aussi qu'il allait puiser cette puissance de voix. Puis c'est un mec super cool, il était génial, quoi.
0: Nicolas Le Ralic avait beaucoup d'humour. Il parle justement de la mort le 10 août 2021.
2: On rigole plus à un enterrement en Bretagne qu'à un mariage à Paris.
0: La chanson de mer perd encore un de ses piliers, à l'instar de Michel Tonnerre ou de Michael Yawank, entre autres. On en oublie bien d'autres. Bravo au Gabien Artimon, à Yannick Arblaise et entre autres à l'association Musicasson, dirigée par Alain Ivano, pour l'excellent hommage rendu. Paix à l'âme du bon Nico, qui avait toujours des bonnes blagues de comptoir à nous raconter. Sa bonne humeur va nous manquer. Voici Nicolas Le Ralic en 2013, en live, Marie-Jeanne Gabriel.

0: Un hommage à Nicolas Larlic, notre bon Nico qui nous a quittés, sa chanson fétiche de Louis Capard, Marie-Jeanne Gabriel en version live. Paix à l'âme du bon Nico qu'on n'est pas prêt d'oublier.
1: 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Avec les moyens techniques de Radio Valise, de Steven Gualtas et d'Alain Tatouage sur le Pays de l'Orient. Avec le soutien logistique de la ville de Vannes, on salue nos collaborateurs Steven Gualtas, Gégé Artoussec, Christelle, Romain. On en profite pour saluer les radios qui diffusent cette émission. Radio Balise, Radio Large, Radio Rennes, Radio Ondine, Radio Transistor, Radio Highland Spiegel, Radio Sud en Belgique, Benny Melzik Radio, Pop Live Radio, Radio Boa, Braise-en-Air, Bertaigne-en-Air, Bretagne-en-Air et Radio Alternante en Bretagne historique.
0: On se retrouve pour un nouveau numéro, même endroit, même heure, même site, même radio. Kenavo, à bientôt, à la revoyure en galop, Canarène Tatro.

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1: Le capitaine de Saint-Malo, un titre extrait de l'album Twenvor, chant des sept mers de Dénès Prigent. Nous écouterons cinq morceaux de cet album aujourd'hui dans Braise Positive, deux heures de musique bretonne où nous entendrons également 29 autres artistes en commençant par le groupe La Belle Équipe où l'on trouve notamment Roland Brou qui chantait juste avant avec Dénès Prigent.

et Kerlouan à Bordeaux, deuxième extrait de l'album Toenvor, Chant des Sept Mers de Dénès Prigent dans Braise Positive, aujourd'hui sur Alternate FM 98.1 à Rouens et 91 à Guérande. Nos deux heures de musique bretonne continuent avec Sperndu, interprété par Lebourg Baudros avec Boubacar Souleymane.

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les zones Viking, Utchard, Forties, Cromarty, Forth, Tyne, Dogger et localement partie nord de Germain, avis de coup de vent à fort coup de vent de sud-ouest en cours. Pour les zones sud de Germain, Humber et Tamise, avis de grand frais de sud-ouest en cours. Pour les zones Manche-Ouest, Ouest-Bretagne et Nord-Gascogne, avis de grand frais d'ouest, sud-ouest en cours est prévu. Pour les zones Sol, Sud-Irlande, Ouest-Irlande, Mer d'Irlande, Nord-Irlande,

Gwerz Penmar, troisième extrait de l'album Toenvor, chant des sept mers de Dénès Prigent dans Braise Positive sur Alternante FM en DAB+ à Nantes et Saint-Nazaire et en FM sur 98.1 à Saint-Aignan-de-Grandlieu et 91 à Montoire de Bretagne. Ces deux heures de musique bretonne continuent avec Saint-Nazaire, un titre interprété par Michel Tonnerre.

Madeleine Anne, Gwenan Morrow, avant un extrait de la Symphonie Celtique par Alan Stivell et l'Orchestre National de Bretagne.

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1: À Montmartin Quintet, Ed Inlar, avant Barbalotique, la Malle Lurée.
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Les filles de l'Orient, quatrième extrait de l'album Toenvor, Chant des sept mers de Dénès Prigent. Aujourd'hui dans Braise Positive, un programme à écouter en streaming sur alternantefm.net. Ces deux heures de musique bretonne continuent avec Le Hennet Fall, la valse d'Anaël.

les ramoneurs de menhir et Louise Ebrel, Arvène Avalo. Avant Triane, Marie-Camille Levédé.

0: Plar en Dourdu, un dernier extrait de l'album Toenvor, Chant des Sept Mers, de Dénès Prigent, dans Braise Positive, sur Alternante FM, 98.1 à La Chapelle-sur-Erdre et 91 à Trignac. Ces deux heures de musique bretonne se poursuivent avec pour seul royaume un titre du groupe Croche dedans.
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Iris, c'était une jeune fille. Avant les deux derniers titres de ce programme, Jean-Louis Levalégan et Patrick Lefebvre-Butune et Mathieu Hamon avec Sylvain Giraud, si ça va pas aussi bien.

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1: Salut Sandrine, tu vas bien ?
2: Super.
1: Ok.

0: les côtes. 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Une pluie battante, des orages, mais rien d'inquiétant. Profitez de la plage et des compotes. Je peux au moins vous garantir à cet instant qu'il va faire chaud.
1: Il fait chaud là, non ?

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